0: devait à la curiosité géniale du grand Léonard. Dans le domaine scientifique, certes, mais aussi dans celui des arts et de la culture. Il est inutile de revenir sur ses avancées dans l'art pictural, mais on gagnerait à étudier ce qu'il a amené à la poésie et à la musique. Car la musique bénéficie aussi de trouvailles liées à la curiosité des praticiens ou des acousticiens. Il faut relire les notes et réflexions du père Mersenne ou les recherches organologiques de Jean-Sébastien Bach ou harmoniques de Jean-Philippe Rameau. Plus près de nous, Arthur Honegger a puisé dans la vie quotidienne de son temps pour écrire notamment Rugby ou Pacifique 231. Et des compositeurs, et non des moindres, comme Maurice Ravel, ont enrichi leur style par l'apport du jazz, langage musical nouvellement arrivé en Europe. Le jazz qui, lui aussi, s'est enrichi par la curiosité de ses musiciens qui y ont introduit et associé des musiques issues des traditions extra-européennes et liées aux progrès techniques et technologiques, notamment électroacoustiques. Aujourd'hui, et c'est heureux, on ne sectorise plus, du moins, les différentes expressions musicales. Quelle est aujourd'hui la frontière entre le jazz et les musiques actuelles ? Difficile de le dire. C'est une des raisons qui ont amené une institution brestoise, Penat Jazz, à changer de nom en début d'année pour s'appeler aujourd'hui Plage Magnétique. Je reçois deux de ses responsables, Étienne Coste, chargé de la communication, et Frédéric Roy, chargé de la programmation. Je les en remercie. Bonsoir.
1: Bonsoir.
0: Voilà. J'espère que je vais moins bafouiller maintenant que c'est lancé. Alors, Étienne et Frédéric,
2: tout est dit, en tout cas, on n'a plus rien à dire, nous. C'est parfait. Hein. Votre test d'introduction, il est parfait.
0: C'est remarquable.
2: Oui, non, mais c'est vrai.
0: Vous avez remarqué aussi que...
2: On est d'accord, en tout cas.
1: C'est mieux de travailler le dimanche.
0: Je propose qu'on arrête l'émission ici et puis qu'on se retrouve
2: merci.
0: La prochaine fois.
2: À bientôt.
0: Oui. Alors, non, mais tout d'abord, rappelez-nous, à part ce que je viens de dire, et que vous l'avez constaté tout à fait remarquable, quelles sont les raisons pour lesquelles vous avez les raisons profondes et intimes, qui vous ont amené à changer, vous et vos collaborateurs, à changer de nom et que Penat Jazz devienne Plage Magnétique.
1: Vous l'avez très bien dit, il y a la frontière avec les musiques actuelles s'abolit de plus en plus, donc pour nous c'était autant marquer aussi ce changement, je ne sais pas s'il y a un changement, mais autant marquer ce fait-là avec un changement de nom.
0: Transition,
1: voilà.
0: Ce passage, oui, tout à fait. Mais vous continuez à faire du jazz, le fond de commerce, si je puis dire, c'est le jazz, toutes les expressions de jazz, hein,
1: ouais.
0: Et... ce qui s'enrichit donc des pratiques actuelles, des musiques actuelles, des musiques extra-européennes et des musiques liées aux technologies nouvelles. Bon, c'est bien ça, j'ai pas
1: tout
0: dit
1: à fait.
0: Bon.
1: C'est parfait. Non, le projet artistique reste le même,
0: oui.
1: Mais le nouveau nom, on va dire, le Plage Magnétique semble mieux correspondre, on va dire, au projet.
0: À l'actualité.
1: À ce qu'on défend.
0: Oui, tout à fait, oui.
2: Et Penat Jazz existe toujours, paradoxalement. C'est-à-dire que c'est le nom de l'association,
0: oui.
2: qui reste. On est sous les.
0: Déposé à
2: l'ordre. Une association de loi 1901 qui s'appelle toujours Penat Jazz. Mais on a donné un nom finalement à nos activités.
0: D'accord.
2: C'est-à-dire aussi bien à la saison que les actions culturelles, que l'accompagnement d'artistes qu'on fait, etc.
0: Voilà. Et qui colle plus à la réalité des choses.
2: Oui, on voulait. Alors le Plage Magnétique, c'est vrai que ça interpelle beaucoup. À la fois, c'est pas mal que ça interpelle. Ça permet la critique aussi, d'ailleurs, donc positivement ou négativement. Ouais. Mais on voulait garder. En fait, le sous-titre, c'est scène nomade de musique libre. Voilà.
0: Oui.
2: Et on voulait dans nomade, il y a le côté territoire.
0: Mmh.
2: Et on voulait faire ce lien aussi avec l'Atlantic Jazz Festival, lequel on organise au début du mois d'octobre. Donc il y a ce côté territoire et là par la plage qui nous entoure beaucoup pour ce qui est du Finistère et de la Bretagne si on peut voir plus largement. Et le côté magnétique, c'est poser en fait quelque chose à un endroit et y rassembler les personnes, c'est-à-dire aussi bien les artistes que les spectateurs habitants, que l'équipe qui organise. Donc, c'est-à-dire qu'on, on, le côté magnétique, c'est voilà, c'est poser quelque chose, alors que ce soit en Centre-Bretagne, à Ouessant ou à Brest. En fait, on pose un événement et on s'attache à attirer les spectateurs ou les artistes. Donc ça, les artistes, c'est un peu notre rôle de les faire venir. Donc c'est. Mais voilà, il y a ce côté, le côté magnétique, il se pose là. Voilà, c'est comme ça qu'on peut lire le. Chose, oui.
0: Et donc pour les artistes, pour vous, ça ne pose pas de problème. Mais le public, comment il a réagi, s'il a réagi à ce changement de vocable?
2: On ne sait pas trop encore, en fait, parce que c'est quand même relativement récent. Ouais, c'est ça. Ouais.
0: Ben, le changement a été. Un grand débat.
1: Allons-y, si vous avez deux heures devant vous. Non, le changement a été effectif à la rentrée dernière, au mois de septembre.
0: C'est court.
1: Donc c'est quand même très très court. Ouais.
2: Et vraiment visible, même en début novembre. Après, avec la plaquette, en fait.
1: Ouais, parce que c'est... Il y a eu l'Atlantic Jazz Festival avant. Voilà. Et c'est vrai que toi, tu disais que ça peut mettre des années, 3, 4, 5 ans.
2: En fait, on dit que ça met 4-5 ans.
0: Retours, oui. Puis après, vous changerez encore une fois.
2: Bah, non, c'était il y a 20 ans, Pénard Jazz, donc on ne va pas changer tous les. Au moins, je pense.
0: Alors, vous l'avez cité, la première action dans le temps, c'est l'Atlantic Jazz Festival qui a eu lieu, comme tous les ans, depuis 14 ou 15 ans maintenant, en septembre-octobre. Alors, quel bilan faites-vous de la dernière édition de l'Atlantic Jazz Festival?
1: Après vous.
2: C'était ça aussi, il y a un moment, de vous dire, et on a un peu tourné la page. Je peux presque plus vous parler de celui qui va venir que de celui qui est passé.
0: Au niveau, ça s'est bien passé.
2: Voilà, vous l'avez sous-entendu dans votre texte de présentation. On a une programmation qui est très variée, qui peut aller du jazz dans le sens stricto sensu du mot à des choses plus improvisées. On y fait aussi intervenir la culture afro-américaine. Mmh. On y fait aussi intervenir évidemment la culture européenne. Il y a eu aussi on a lancé un jumelage avec la ville, en tout cas des artistes de Montréal et un festival à Montréal. Donc on a fait un concert autour de cette thématique aussi. Voilà, il y a des choses. Il y a eu un concert autour de la Bretagne avec la présence de je ne sais plus, Ricardo Delfra et Annie Ebrel. Et puis un sextet de harpe aussi. Enfin voilà, il y avait des choses très très variées dans des lieux qui sont un peu habituels maintenant, mais qui sont quand même assez nombreux. On va du Clous jusqu'au Quartz, la Carène, le Vauban évidemment, le Macorlan. Enfin voilà, il y a plein d'endroits comme ça. Donc en faire un bilan aujourd'hui à 4 mois, c'est un peu compliqué, mais globalement ça s'est bien passé. Oui, le public était là, il était un petit peu moins nombreux que l'année dernière, mais c'est assez peu significatif. Et puis, on sait qu'on est dans de la découverte, de toute façon. Donc, ce n'est pas un festival qui rassemble 15 000 personnes. Voilà. Oui, c'est sûr. On est vraiment dans la découverte.
0: C'est pas lié, charru.
2: Non, pas encore. On est sur ce créneau-là d'artistes, effectivement, peu connu du grand public, mais c'est ça qu'on fait, c'est de la curiosité.
0: À faire connaître.
2: C'est pour ça que je dis que votre texte était tout à fait remarquable par rapport à ce qu'on fait, en tout cas, parce qu'on est vraiment dans la curiosité. Mmh. On a des tarifs, je pense, relativement attractifs justement, en tout cas, la personne qui a envie de venir découvrir puisse le faire sans trop de problèmes financiers. On a aussi des adhésions ou des abonnements qui peuvent donner encore des tarifs plus préférentiels. Donc, voilà, on creuse notre sillon sur la découverte et la curiosité.
0: Alors justement, vous pouvez parler du prochain, et j'allais vous poser la question, quels sont les projets pour le prochain? D'abord, il y aura un prochain Atlantic Jazz Festival.
2: On peut vous le confirmer en exclusivité.
0: il peut le confirmer. Et vous avez des pistes, vous pouvez déjà les dire ou
2: Oui, je ne vais pas vous dire que la programmation est close, mais disons que l'architecture, en tout cas, est là. Alors déjà, on va faire... Il y a une fédération qui s'appelle Grand Format, qui est la fédération des grands ensembles de jazz, en fait. Mmh. Donc, c'est nous qui allons accueillir la rentrée des grands ensembles. On va l'accueillir dans le cadre du festival. Il y aura trois grands ensembles durant le festival. Il y aura aussi l'Assemblée Générale de cette association. Et puis, sans doute, un colloque ou en tout cas un rendez-vous plus de parole, de prise de parole autour de cette thématique-là. Mmh. On va aussi accueillir The Bridge, mais ça c'est un projet dont on va sans doute parler tout à l'heure, qu'on accueille deux fois par an, donc c'est pas une nouveauté. On va faire une création avec notre artiste associé, qui est Sylvain Ellary. Que vous dire encore ? J'espère qu'on va accueillir alors c'est un peu le contre-pied de tout ce que je viens de vous dire, mais j'espère qu'on va accueillir un Japonais, dont je vais pas vous donner le nom là, parce que je l'ai un peu perdu, mais il a la particularité de jouer avec 100 claviers. Alors c'est le contre-pied du grand ensemble, c'est-à-dire que c'est un grand ensemble à lui tout seul. Oui. J'espère qu'on fera ça au Centre d'Art Passerelle. Ça prend énormément de place, évidemment, sans clavier. C'est des petits claviers à piles. Mmh. Et il bloque les touches en fait avec des bâtonnets de glace, et ça nous donne comme ça un espèce de drone continu qui monte sans clavier. Vous imaginez que ça fait beaucoup de sons. Et voilà, c'est un peu le contre-pied de la thématique du grand ensemble, mais j'espère qu'il va venir. Il y a beaucoup de choses encore, mais
0: On en reparlera.
2: Vous aurez plus de précision.
0: Oui, tout à fait. Et depuis la rentrée, après ce festival, Atlantic Jazz Festival, il y a eu un certain nombre de productions, il y a un certain nombre de spectacles qui ont été donnés jusqu'à aujourd'hui. Mmh. Alors, quelles sont les choses qui ont été notables et qui ont été particulièrement interpellées le public par leur nouveauté?
2: Alors ça, c'est assez facile pour nous, parce qu'il y a eu, en fait, après le concert, on fait uniquement trois concerts. Donc, oui. Après le festival, pardon, on fait uniquement trois concerts, donc ça va assez vite. Depuis 4-5 ans maintenant, on participe à deux festivals notoirement connus sur Brest, qui s'appelle le Festival Invisible, qui est un festival de rock indépendant, dans lequel on a programmé un duo qui s'appelle Xyloris White. C'est la rencontre entre un batteur australien et un joueur de luth grec. Et franchement, c'était un super beau concert dans le club de la Carène. Ensuite, on a, depuis l'année dernière, on a entamé un cycle de concerts chez l'habitant.
0: Ah oui.
2: Donc cette fois-ci, on a accueilli pour deux concerts la violoncelliste Soizic Lebras, pour deux très beaux concerts avec sur un répertoire de Bach, en fait. Le concert... je vais pas trouver mon mot là, mais c'était à la fois son solo qui existe, ouais. qui travaille sur le sol.
1: Elle s'inspire de.
2: Et qui est sur la note sol, et le morceau de Bach, dont je vais pas vous donner les noms là, mais qui sont des airs très connus, qui sont eux-mêmes écrits en sol.
0: Et donc, il y a des suites de gens.
2: C'est des suites, voilà,
0: qui est écrite en sol, lui.
2: Et en fait, le tout était marié d'une façon où en fait tout était englobé. On entendait bien sûr les suites, on entendait son solo, mais il n'y avait pas c'était pas marqué comme on pourrait le penser. C'était un très beau concert chez deux habitants différents qui ont rencontré un certain succès. C'est gratuit et on est plutôt sur ce qu'on appelle la participation gourmande, c'est-à-dire chacun amène son cidre, son gâteau, son houmous, enfin ce qu'il veut pour partager ensuite avec les spectateurs, et c'est l'occasion de discuter avec l'artiste. Il y a une proximité qu'on peut avoir nous sur les concerts, mais qu'on n'a pas tout le temps.
0: C'est pas systématique, oui.
2: Et là, forcément, l'artiste, quand il sort de scène, il est encore chez l'habitant, quoi.
1: Donc, il s'échapper sur le balcon.
2: Donc il y a une proximité avec l'artiste, des discussions super intéressantes qui en sortent. Et on va continuer ce cycle. Il y en aura un au mois de mars. On va continuer ce cycle-là. Et le dernier concert, c'est durant le festival No Border, où on a accueilli deux artistes violonneuses, qui avaient un répertoire. Alors, No Border, c'est un festival qui est autour des musiques populaires traditionnelles. Il faut savoir qu'il y a énormément de musiciens de jazz ou d'improvisateurs qui sont aussi dans cette orientation artistique. Et donc, on construit notre programmation avec ce festival. Et on a accueilli sourdures et violonneuses, donc sur une thématique de violon, puisque c'était que des violonistes. Alors, les unes, puisque c'était deux filles, sur un répertoire quand même plutôt traditionnel avec chant et violon. Et le deuxième avec quand même des machines, des claviers qui donnaient un autre aperçu de ce qu'on peut faire aujourd'hui dans les musiques traditionnelles. Le discours aujourd'hui des musiques populaires traditionnelles est à peu près le même que celui dans le jazz, c'est-à-dire c'est un peu l'avenir, quoi. On regarde dans le passé tout le temps, mais qu'est-ce qu'on peut amener à cette musique aujourd'hui? Et le propos, je trouve, de No Border, en tout cas nous, de la programmation qu'on a fait là, c'est celui-là.
0: Oui, c'est vrai que la tradition, elle s'enrichit des trouvailles du présent.
2: Hein. Oui, des nouvelles technologies sans parler même de numérique, c'est juste...
0: Ça avance toujours. Hein. Alors, on va parler de la suite de la saison. Alors, l'immédiat, c'est le Festival des Ordres, qui aura lieu à la fin de la semaine. Alors, on ne va pas être cohérent, mais on va en parler à la fin de cette émission. On va avoir maintenant notre première pause musicale, et puis ensuite, on parlera du reste de la saison jusqu'à la fin du mois de juin. Et dans la troisième partie de cette émission, on parlera plus spécialement donc, de l'avenir immédiat, c'est-à-dire le Festival des Ordres, qui aura lieu, comme je le disais, à la fin de cette semaine. Mais avant, on va avoir notre première pause musicale. Qu'est-ce que vous avez choisi ?
1: On va écouter le trio Dadada, qui passera au Quartz, on en parlera tout à l'heure.
0: Oui, tout à fait. Eh bien, on l'écoute.

0: Étienne Coste, Frédéric Roy. Donc, on a vu ce qu'avait été le passé immédiat de l'association Penard Jazz et de la programmation Plage Magnétique. On a vu le pourquoi de ce changement de nom et ce qu'avait été l'Atlantic Jazz Festival. Venons-en maintenant à l'avenir. Alors, comme je disais tout à l'heure, le proche avenir, c'est le Festival des Ordres, mais on en parlera, comme c'est vraiment à la fin de cette semaine, on en parlera à la fin de l'émission. Alors d'abord, quels sont les premiers concerts qui vont avoir lieu maintenant et où ? Alors le prochain, c'est le...
1: Alors le 31 janvier, on accueillera Kevola, c'est un projet porté par le tromboniste Fidèle Fournéron,
0: oui.
1: Qu'on avait déjà accueilli il y a 2 ans justement avec l'Orchestre National de Jazz.
0: Oui, donc c'est du jazz, notamment. Ça c'est du jazz.
1: C'est du jazz mélangé avec de la musique cubaine.
0: D'accord.
1: Donc il y a une dizaine de musiciens sur scène, et notamment 3 percussionnistes cubains.
0: Oui.
1: Voilà, qui viennent d'un orchestre cubain assez renommé. Et donc c'est vraiment voilà, un mélange entre les musiques, la rumba et le jazz, et les musiques traditionnelles cubaines.
0: Oui.
1: Et donc ça va être toute une soirée autour de cette thématique-là, puisqu'on porte cette soirée-là avec l'association Vivre le Monde,
0: oui.
1: qui a programmé l'orchestre Cuban Fire, qui ouvrira et terminera la soirée.
0: C'est où ?
1: Et ça se passe au Vauban.
0: Au Vauban, d'accord.
1: Donc, voilà, beaucoup, ils sont une vingtaine, non, dans le...
2: Ils sont une trentaine.
1: Une trentaine dans l'orchestre de Vivre le Monde.
2: Cuban Fire, c'est la fanfare de Vivre le Monde, finalement.
0: Ouais.
2: Voilà. Et ils sont une trentaine de musiciens, donc ils ne vont pas jouer sur scène, ils vont jouer...
0: Ah bon. Ils vont jouer. je vois la scène du Vauban.
2: Je voyais votre interrogation.
0: Je vais
2: enlever ce petit point d'interrogation tout de suite.
0: Oui.
2: Donc non, ils vont commencer d'ailleurs à jouer sans doute dans le bar du Vauban, un petit peu, un petit groupe, pas les 30, parce que c'est pareil, ça rentre pas. Ou alors on sort le public, mais du coup c'est pas très intéressant.
0: Oui.
2: Et voilà, ça va je pense donner le rythme effectivement de la soirée. C'est l'occasion pour eux aussi d'accueillir des ateliers avec le trio cubain qui ont lieu le vendredi et le samedi, qui sont c'est sur inscription. C'est des masterclass finalement.
0: Oui.
2: Voilà.
0: Ensuite
1: The Bridge, justement la tournée habituelle à peu près à cette période-là.
0: C'est le 22 février.
1: Le 22 février, toujours au Vauban.
0: Oui.
1: Et donc là, on accueille un trio avec Claudia Solal, qui est une chanteuse.
0: Lien de parenté que...
2: Oui, c'est sa fille.
0: Sa fille,
1: oui. Ouais.
2: C'est la fille de Martial Solal, si on veut préciser.
0: Oui,
2: si tout le monde ne sait pas, de l'autre côté de la radio. Il y a Benoît Delbecq,
1: au piano, et...
2: Lou Malouzi.
1: Et Lou Malouzi.
2: Puisque en fait c'était un quartet et finalement c'est qui se transforme en trio puisque Catherine Williams qui devait faire la
1: Cathy Young.
2: Cathy.
1: Sans vouloir te vexer.
2: Cathy Young. C'est presque pareil. sera finalement pas là. Voilà, ça devient.
0: Donc on a un trio.
2: Un trio.
0: Piano, chant et.
2: Et platine.
1: Platine vinyle électronique.
0: Voilà. D'accord.
2: Donc The Bridge, c'est le programme franco-américain qui fait échanger des musiciens français avec des musiciens plutôt de Chicago.
0: Qui était à l'époque, oui.
2: Et qu'on reçoit donc deux fois, une fois à cette période-là et une fois durant le festival.
1: Et qui est autour des musiques improvisées.
0: Qui ne viendra pas, elle jouait
2: du basson, non, c'est
1: du
2: ça
1: basson, oui.
0: Oh. C'est dramatique qu'elle ne vienne pas.
2: Bah oui, mais c'est comme ça, on ne peut rien y faire. Elle fait toute la tournée, parce qu'il y a toute une tournée, hein, il y a au moins 10 à 15 dates en France là, avec ce quartet, et puis il y a les 2 derniers concerts, je crois, je pense qu'elle a autre chose à faire de l'autre côté de l'Atlantique. Voilà.
0: Bon,
2: c'est comme ça.
0: Et bien on va le regretter. Ensuite.
1: Et ensuite, eh bien, on passe au...
2: Alors ensuite, c'est le nouveau programme, finalement.
1: Voilà, on passe au prochain semestre.
2: Qui n'est pas sorti, qu'on est en train de fignoler.
0: Oui.
2: On reprend. Alors,
1: on a oublié ça.
2: Ouais, on a oublié le concert d'Astropolis l'hiver, qui aura lieu le 7 février. Depuis 2 ans, on fait un projet qui mêle électronique et expérimentation. Avec la Carène et donc Astropolis, donc c'est encore pour aller dans le sens de ce qu'on disait tout à l'heure, c'est-à-dire qu'il y a aussi des improvisateurs dans l'électronique, dans toutes les esthétiques, donc voilà, on essaye de montrer ça. Ça aura lieu au Macorlan, c'est durant le Astropolis l'hiver, donc il y a ces 4 ou 5 jours de festival, et nous c'est l'ouverture en fait du festival.
0: C'est le 7 février.
2: C'est le 7 février. Mmh. Ensuite, donc la nouvelle programmation du programme à paraître commence le 10 mars avec un concert chez l'habitant. Donc c'est Frédéric Brillet, qui est un contrebassiste brestois, qui ira jouer Rive Droite.
1: Tout à fait.
2: Donc le 10 mars, c'est un dimanche. Donc je rappelle que c'est gratuit. C'est sur inscription. auprès de d'Étienne d'ailleurs. Mmh. Et le principe, c'est vraiment de venir avec un petit manger, un petit boire pour partager ensuite. Quoi.
0: D'accord.
2: Voilà, c'est le seul prix qu'on demande en tout cas. Le seul coup qu'il peut y avoir.
0: Et sa thématique, est-ce qu'il a...
2: Frédéric, c'est un contrebassiste donc, qui joue dans l'ensemble Nautilis, dont on est nous assez proches. C'est un improvisateur en fait, hein, contrebasse, improvisation.
0: D'accord.
2: À partir de ce moment-là, d'accord, c'est difficile de...
0: Les habitants qui reçoivent sont choisis comment ? Ils se manifestent ou est-ce que c'est vous qui allez à la pêche ?
1: Il y a une sélection très très dure.
0: Très dure. faut s'inscrire, des éliminatoires.
2: C'est évident. Ben là, on en est au quart de finale.
0: Ah bon,
2: là,
0: on sait pas. Et comment ça se passe ?
2: Non, mais c'est un peu.
0: Au feeling.
2: C'est un peu varié. C'est-à-dire que là, pour l'instant, comme c'est quelque chose qu'on débute, on est plutôt proactif. C'est-à-dire qu'on est plutôt à chercher les habitants. On espère qu'au fur et à mesure, finalement, il y ait un petit pool.
0: Il y aura des propositions.
2: D'habitants qui puissent répondre à l'invitation.
1: Et d'ailleurs, on peut lancer. Enfin, si des personnes ont envie d'accueillir ce genre de concert, faut pas hésiter à nous contacter et à venir vers nous.
0: Voilà, ils
1: c'est ouvert à tout le monde. Enfin, y a pas de...
0: qu'ils aillent sur le site de Plage Magnétique.
1: Vous pouvez nous appeler, nous envoyer un mail.

0: vers 19h.
1: Ouais.
0: Il faut prévoir que l'artiste arrive plutôt 1h30, 2h avant parce que bah voilà,
1: oui, il faut qu'il
0: y a une installation. C'est souvent on est sur de la musique acoustique la plupart du temps, mais il faut prendre
1: l'acoustique, faut prendre l'air du lieu.
0: Voilà. Donc on a toujours on est toujours 1h30, 2h avant. Mais sinon, c'est relativement simple. À 21h, ça dépend de la discussion qui suit, en fait. Mais à 21h, oui, tout le monde est parti, quoi.
1: D'accord. Ensuite
0: On revient au... C'est le trio Dadada dont on a écouté un morceau tout à l'heure.
1: Ça, c'est du jazz pur.
0: Jazz contemporain, mais c'est du jazz, effectivement. On a deux soirées au Quartz, dans le théâtre du Quartz, 12 et 13 mars. Donc, vous avez peut-être reconnu au son assez reconnaissable du saxophoniste Émile Parisien, qui est un musicien aujourd'hui très reconnu, qui est sans doute un des musiciens qui joue le plus en France et même en Europe. Dans différentes formations. Il y a aussi Roberto Negro, qui est un musicien qui est peut-être encore pas très connu, mais qui fait beaucoup parler de lui, d'ailleurs via ce trio, mais aussi via son solo, et même un duo avec un violoncelliste. Et Michele Rabbia, qui est un batteur italien. Donc c'est, voilà, le trio sera là pour deux soirs au Petit Théâtre du Quartz. Il reste quelques places. C'est toujours des soirées qui ont un franc succès. Donc, si les spectateurs sont intéressés, il vaut mieux réserver parce que c'est souvent complet.
1: C'est pas trop difficile de faire venir des pointures comme ça. Ils viennent facilement.
0: On leur donne beaucoup d'argent, donc ça c'est beaucoup plus facile.
2: Et après, on fait que des concerts chez l'habitant.
0: Voilà. Non. Il y a... On dit qu'il y a plus de 5000 musiciens en France dans notre sphère qui est liée au jazz ou aux musiques improvisées. Donc non, c'est une question d'agenda. Voilà, ça voilà, c'est. Oui. Après, financièrement, non, je dis ça pour rigoler, mais c'est
1: abordable.
0: C'est tout à fait abordable. Surtout que là, on est en coproduction avec le Quartz. Peut-être que nous, tout seuls, on n'aurait peut-être pas réussi à le faire, mais là, avec le Quartz, c'est plus facile, disons.
1: Ok. Ensuite.
2: Le festival électrocution.
1: Oui, on en parlera un petit peu on le met un petit peu à part.
2: Très bien. Et ensuite, on accueille aussi une flûtiste qui fait pas mal parler d'elle aussi, Naysam Jalal, une flûtiste syrienne qui viendra avec un trio, quartet.
0: Trio, Claude Chamitian, Leonardo Montana, Claude Chamitian contrebasse, Leonardo Montana piano. Un très beau disque qui apparaît. Je ne sais pas si on a un morceau à écouter.
2: Non, si, on a un morceau qu'on pourra écouter.
0: C'est un disque qui n'est pas paru, donc vous avez l'exclusivité là aussi.
1: C'est quel style de musique ?
0: C'est du
1: jazz ou des musiques actuelles ou
0: non, c'est du jazz.
1: C'est un mélange.
0: Ouais, il y a forcément, de par son origine, on va dire, il y a forcément la musique orientale qui est présente. Je ne sais pas si elle est présente là dans le morceau qu'on va écouter.
2: Si, un peu.
0: Mix comme ça de jazz et de musique. Musique orientale, oui.
2: Ce qu'ils disent, c'est qu'il y a beaucoup de place aussi au silence, et je trouve que c'est assez vrai dans l'album. Enfin, vous allez voir, c'est très tranquille, très doux, très beau.
1: Voilà, et on arrive à la fin de... Non, il y a encore...
0: On va tourner la page et puis...
2: Ah oui, pardon.
0: Un nouveau festival, on est un petit peu le porteur de ce projet avec d'autres associations. Alors Sonic Protest, c'est un festival qui a lieu à Paris principalement, qui est plutôt dans des esthétiques rock, noise, expérimentales aussi. Et il y a une édition brestoise qui va avoir lieu cette année. Je crois que ça avait déjà eu un peu lieu, mais c'était lors d'une soirée, alors que là, il y en aura trois dans quatre lieux différents. Donc ça prend un peu de...
1: Ça devient institutionnel.
0: Un peu d'ampleur, et on espère continuer effectivement pour l'année prochaine. On accueille deux groupes qui s'appellent Lemoness et Taxi Kebab. On est vraiment dans plus une esthétique rock que vraiment jazz. Oui. Mais... avec des groupes qui ont vraiment une personnalité. Et ça, je trouve que quand nous, en tout cas, on fait pas de jazz ou de musique improvisée au sens strict du terme, on va chercher des groupes qui ont des choses à dire un peu et qui amènent quelque chose, je trouve, dans le propos artistique qui les intéresse. Donc voilà, il y aura deux formations, mais il faudra aller se renseigner parce qu'il y a un site, je crois, internet qui va être monté pour ce festival. Il y a... 3 ou 4 autres structures qui participent.
2: Et puis on est pas mal sur la découverte aussi, donc oui, c'est des artistes plus ou moins émergents, donc faut pas hésiter aussi à l'écouter, regarder des vidéos.
1: Oui.
2: Et...
1: Mmh.
0: Ça, c'est donc

0: mercredi 3 avril, pour notre part, ça sera au Vauban, donc Sonic Protest. Et puis le 24 avril, on accueille un quartet qui s'appelle Open Land, dans lequel on retrouve Bruno Angelini, qui est pianiste, Richie Subi, qui est violoniste, Claude Chamutian, qui était déjà dans le trio qu'on a nommé tout à l'heure avec Naïssam Jalal, donc à la contrebasse, et Edouard Perrault, batteur, donc Alors peut-être que d'ailleurs le leader qui s'appelle Bruno Angelini, qui est pianiste, est peut-être le musicien le moins connu de ce quartet, parce que sinon c'est vraiment des musiciens très reconnus dans le jazz d'aujourd'hui.
1: Il vient d'où Bruno Angelini ?
0: Il est italien d'origine, mais il habite à Paris. Et c'est un quartet dont on dit que le boss du label ECM, Manfred Eicher, aurait bien voulu signer la musique. Ah oui. Et ça s'entend, parce que on connaît un peu. C'est pour ça que je le dis aussi, parce que c'est vrai que musicalement, on est très proche de ces esthétiques-là, une musique assez éthérée. Là aussi, le silence est très très important. Alors bien sûr, l'instrumentation est différente, la musique est différente, mais entre le quartet, le trio de Naïssam Jalal et ce quartet-là, on est dans des esthétiques finalement assez proches. C'est un très beau concert qui aura lieu donc le 24 avril là aussi au Vauban. Ensuite, Thomas James Falk, c'est dans un contexte un petit peu particulier d'un projet autour de la SACEM qui s'appelle la Fabrica Jazz. Donc c'est Dylan James qui fait partie de ce duo qui va travailler avec une classe de 6e du collège du Relais Kerhuon, pour construire une chanson en fait. Et cette chanson sera jouée en public. Et on profite de cette action pédagogique, pour l'instant, puisque c'en est une, pour présenter une formation dans laquelle joue Dylan James, qui est un contrebassiste. Donc c'est dans ce cadre-là qu'on fait venir Thomas James Falk, qui est, comme son nom l'indique, une rencontre entre l'improvisation et la musique folk, donc guitare acoustique, contrebasse. Duo très, très, très intéressant, duo breton. Et j'allais dire on finit, mais pas du tout, par Printemps, qui aura lieu au Macorlan, qui est un projet qui est porté par notre artiste associé, qui s'appelle Sylvain Hélary, qui est flûtiste, et qui est un projet qui mêle à la fois musique, vidéo et lumière. Mais quand je dis lumière, il faut l'entendre plus par art plastique, dans le sens où la personne qui fait les lumières est aussi sur scène. Elle n'est pas du tout derrière ses manettes. Elle dit que c'est de l'art total, parce qu'il y a vraiment beaucoup de choses. Ça chante. Comme je disais, il y a de la vidéo qui est jouée aussi en direct. C'est un projet un peu multiforme qui aura lieu au Macorlan le 21 mai. Et on finira par deux projets. Alors là, le sens scène nomade de musique libre prend tout son sens, justement. On ira à Anvec, puis à Ouessant. Il n'y a plus rien après, pardon. À Anvec, donc c'est à la maison. Alors j'ai perdu la dénomination exacte.
2: C'est pas la maison de l'Armorique.
0: Maison du parc de l'Armorique, mais c'est en tout cas un bâtiment, c'est un manoir en fait qui est lié au parc régional d'Armorique, dans lequel des artistes vont interpréter. Alors là, c'est danse et musique. Il s'agit d'Emma Nelly et Alain Mahé. Tout un projet autour de la nature, et particulièrement celle de la Bretagne. Donc ça s'appelle Ent par les racines, Ent voulant dire nature en breton. Et donc il y a 5 lieux comme ça entre mi-juin et début septembre dans lesquels ils vont s'installer pour jouer justement avec leur environnement. Donc le premier, c'est donc ce que je viens de dire à Anvec. Le deuxième sera à Ouessant, et nous on est particulièrement sur ces deux temps-là. À Ouessant, ça sera dans le musée des phares et balises. D'accord. Et le spectacle aura lieu avec les lanternes qui sont exposées dans le musée. Donc ça va être, je pense, quelque chose d'assez impressionnant à voir et à entendre.
1: Mais voilà une programmation alléchante.
0: On va long, pardon, mais.
1: Bah, oui, il faut bien.
0: On a tout dit cette fois-ci. On n'a pas parlé de la musique, de la fête de la musique, mais bon, vous savez que c'est le 21 juin.
1: Ça, c'est une date qui est connue. Ouais. On va parler tout à l'heure donc du Festival des Ordres et puis d'électrocution aussi. Mais avant, on va voir notre deuxième plage musicale. Alors, qu'est-ce que vous nous proposez ?
2: On va écouter un morceau de Naïssam Jalal.
1: D'accord.
0: trio qui s'appelle Quest of Invisible.
1: Eh bien, on l'écoute.

0: Étienne Coste, Frédéric Roy, on a dû interrompre malheureusement parce que le temps passe vite, mais on sait se bercer. Hein. c'est superbe. Hein.
1: C'est un moment un peu en apesanteur.
0: Oui, c'est vrai. Oui,
1: trio oui. Naïssam Jalal.
0: Ah, oui, c'est vrai. C'est vraiment très très beau. Oui, ça, faut pas louper ça. On va venir maintenant aux deux festivals dont on a parlé tout à l'heure. Tout d'abord, Électrocution. Alors, Électrocution, ça existe depuis quand et quels sont les partenaires, quels sont les acteurs de cette manifestation?
2: Ça fait des années que ça existe. C'est pour ça que je me posais la question, mais peut-être depuis plus longtemps que l'Atlantique Jazz Festival.
0: Ah oui, oui. Ah oui, je crois que c'est une vingtaine d'années.
2: Oui,
0: je crois que c'est très ancien.
1: Ah, je pensais pas du tout. J'ai failli dire une bêtise.
0: Oui. C'est essentiellement un passerelle.
2: Oui. Ouais.
0: Et pardon. Le maître d'œuvre, c'est l'ensemble Sillage,
1: voilà,
0: avec Philippe-Henri Blachette. Ben, je vais le recevoir, comme tous les ans, au moment d'électrocution. Quel titre vous y participez, vous?
1: Eh ben, au titre d'association brestoise curieuse, et électrocution, c'est un festival, et c'est pour ça qu'on y est aussi, c'est qu'ils sont curieux aussi. Mmh. Et c'est pareil, ils défrichent beaucoup la musique contemporaine, en tout cas, durant le festival, il y a des choses très différentes. Eux aussi vont à la Carène aujourd'hui. Il y a des envies, voilà, ils inventent des choses, ils cherchent des choses pour aussi dynamiser à la fois la musique, mais aussi avoir le public curieux. Donc nous, c'est dans ce cadre-là qu'on participe. Là, il se trouve qu'effectivement notre artiste associé qui s'appelle Sylvain Hélary oscille, elle, entre jazz, musique improvisée et musique contemporaine. Donc on trouvait un intérêt à ce que cet artiste-là, qui va venir durant deux ans à Brest, puisse jouer dans le cadre de ce festival. Il se trouve qu'elle a une nouvelle création qui va être créée tout début février à Reims, au studio de création musicale de Césarée, qui s'appelle The Edge of Memories. Sylvain Hélary, Lynn Cassier, qui est une chanteuse belge, et puis Anne Palomérès, qui elle est artiste lumière. Et là, c'est un peu ce que je disais tout à l'heure, en fait, il ne faut pas voir la lumière comme... finalement mettre en lumière les artistes, mais comme un élément en soi du spectacle. On est plus proche de, encore une fois, de l'art plastique que de la lumière d'un spectacle, même si évidemment l'idée c'est qu'on y voit quelque chose quand même, mais il y a un côté très scénographique qui est fait en direct. Donc elle pose des petites lumières autour des artistes, et puis elle va les bouger, changer l'intensité, etc. Pardon. Je réduis un peu les choses, mais c'est l'idée en tout cas.
0: L'heure totale.
1: Donc voilà, ça aura lieu le samedi, ce sera gratuit, c'est le jour de clôture du festival. Philippe aime bien ouvrir le samedi au public un peu néophyte. Il y aura d'autres propositions qui n'étaient pas calées au moment où...
0: Le samedi, mais quelle date?
1: C'est le
2: 23 mars.
0: Ouais. On va venir à Désordre maintenant, parce que Désordre, c'est à la fin de la semaine. Alors, est-ce que vous pouvez rappeler ce qu'est le concept de Désordre? Mais encore.
1: Y aller si tu veux. Hein.
2: Musique et mouvement indocile.
1: Voilà.
2: Non, c'est le musique et mouvement indocile, c'est le sous-titre qu'on a pris l'habitude de mettre sous le nom du Festival Désordre. Et je trouve que ça résume assez bien quand même le propos de ces deux jours de ce festival qui se passe au Macorlan. En fait, l'idée est de mélanger vraiment donc musique et danse. Là, il y a des arts numériques qui s'invitent au programme pour cette année. Et d'inviter à la fois des artistes qui présentent des créations, ou des spectacles qui sont en train d'être créés, des artistes émergents et des artistes plus confirmés. Donc voilà, c'est un mix de différents arts et de différentes...
0: D'accord, donc c'est le vendredi 25, samedi 26.
2: Samedi 26 janvier.
0: Tous les spectacles ont lieu au Macorlan.
2: Voilà, dans la petite salle et la grande salle, parce qu'on, même dans le hall, on utilise les différents espaces du Macorlan.
1: Le premier soir est plutôt dédié à la musique.
0: Oui.
1: Même si effectivement Étienne a raison, il y a le deuxième spectacle dont on va parler un peu et la musique et l'art et l'art numérique aussi. Mais en première partie, c'est un musicien qui s'appelle Stéphane Sordet, qui est assez connu à Brest puisqu'il est un musicien qui joue beaucoup d'ailleurs avec l'ensemble Sillage et qui aussi est professeur au conservatoire. Et il va jouer un répertoire avec un autre saxophoniste qui s'appelle Nicolas Prost autour de Dutrieux, Steve Reich, Fitkin, Duke Ellington, John Zorn. Ça montre un peu l'étendue, on dire, culturelle de ces musiciens-là, parce que c'est quand même pas entre Duke Ellington et Steve Rash, il y a quand même des choses. Enfin, voilà, c'est pas la même musique. Et la deuxième partie est donc un spectacle qui s'appelle Chronostasis, qui rassemble Franck Vigroux et Antoine Schmitt. Donc là, on est vraiment. Alors, c'est très difficile de parler de ce spectacle-là parce que c'est un spectacle à voir, en fait. C'est-à-dire que l'apport de la vidéo est tel que c'est très difficilement explicable. Mais en gros, donc il y a un artiste qui joue plutôt des machines. Donc, on est quand même sur de la musique expérimentale assez bruitiste. Et l'art numérique est amené par le vidéaste qui utilise la technique du mapping. En fait, la technique du mapping, c'est une façon en fait de s'adapter à son environnement. Il y a maintenant sur Brest un artiste qui fait ça très bien. Sur là, la dernière fois, c'était sur la Banque de France, mais il y a eu aussi sur l'église Saint-Louis. Ça permet de s'adapter aux contraintes architecturales et de poser sa vidéo en fonction de l'architecture. Donc, quand il y a des fenêtres et quand il n'y a pas de fenêtres, quand il y a des murs pleins, des portes, etc., on s'adapte un petit peu.
2: Ça épouse la forme du bâtiment.
1: C'est la même technique, mais dans une salle de spectacle. Et là, la technique, la particularité, c'est qu'on a l'impression qu'on est dans un environnement complètement 3D, alors qu'il n'y a pas de 3D, en fait. Donc, ça, c'est des petites pixels, des petites lumières blanches, en fait, qui avancent, qui reculent. Et on a vraiment l'impression d'être enveloppé, en fait, par l'image. Alors qu'en fait, c'est comme si on était devant, on est devant un écran.
0: Devant un écran, oui, tout à fait.
1: Assez simple, en fait.
0: Oui, oui.
1: Voilà, Antoine Schmitt, c'est vraiment un artiste très reconnu pour dans le milieu de l'art numérique. Et voilà, très content d'accueillir ce projet. Le deuxième jour, alors il y a un spectacle jeune public, mais on va en parler peut-être plus précisément. Le deuxième jour est plus dédié à la danse. C'est des artistes féminines. L'une d'entre elles est même, je pense, brestoise ou au moins finistérienne. S'appelle Marie-Laure Karadec, qu'on a reçue assez régulièrement finalement dans Désordre, qui est plus une programmation de Patrice Coum, le directeur du Macorlan. Oui. Le lieu est aussi dédié à la danse, c'est son travail.
0: Ça, oui.
1: Et l'apport de la danse arrive souvent quand même par son intermédiaire. Donc Marie-Laure Karadec pour une nouvelle création qui s'appelle Off, et qui sera suivie d'un autre spectacle avec deux artistes féminines et leur platine disque qui s'appelle The New Number Order, pardon, et donc on est dans de la danse contemporaine. Là, la musique, c'est Sheila, qui est un groupe de rock noise assez connu pour les aficionados de cette esthétique-là. C'est musique contemporaine avec juste une platine vinyle et le disque de Sheila qui tourne sur le plateau. Donc c'est assez minimaliste, mais les deux spectacles sont assez rock, en fait, puisque avec le spectacle de Marie-Laure Karadec, Off, c'est Miette qui joue la musique en direct. Et Miette, c'est une artiste nantaise qui est elle aussi plutôt dans le rock qui fait du bruit un peu. Voilà.
0: Eh bien, voilà un tour d'horizon qui me semble...
1: On voulait juste parler du jeune public, si on a 3 minutes. Juste de Tubulus, qui a lieu dans Désordre.
0: Voilà. Allez-y.
1: C'est Philippe Olivier, qui est un artiste qui vient des Côtes d'Armor, qui a un système qui s'appelle donc Tubulus. C'est une arche qui enveloppe là aussi les jeunes spectateurs et sur lesquels il a posé plein de petits haut-parleurs. Donc, on est vraiment enveloppé par le son. Et lui, il joue du bandoneon. Voilà, et c'est pour les tout petits. Je sais plus l'âge.
2: C'est des 3 mois.
1: Ah oui. C'est très doux.
0: Ah oui, c'est vrai,
1: très
0: oui.
1: Tranquille. Il y a des petits coussins. Voilà, c'est assez sympa. L'installation est assez sympa. Donc, dans le petit espace du Macorlan, dans la petite salle, ça va être, je pense, assez sympa. Voilà, juste rajouter ça.
0: Bah, cette fois-ci, c'est vraiment exhaustif. Alors, on va avoir notre troisième pause musicale. Et puis après, il nous restera quelques secondes. Oui. Pour pouvoir évoquer vos partenaires, et puis qu'on écoute quand même quelques moments de ce disque qui n'est pas encore sorti. Alors, votre troisième pause musicale, c'est...
2: Donc on va écouter Open Land, c'est le quartet de Bruno Angelini.
0: Ok, eh bien on l'écoute.

0: Étienne Coste, Frédéric Roy. On va arriver maintenant, puisqu'il nous reste malheureusement peu de temps, c'est la raison pour laquelle on a arrêté un peu brutalement l'extrait musical.
1: Quartet de Bruno Angelini, quoi, qui jouera le 24 avril au Vauban.
0: D'accord. À noter. Quels sont vos partenaires, quelles sont les actions principales que vous menez? J'ai vu dans en préparant cette émission des choses qui m'ont intéressé. Jeune public, on a déjà un peu parlé. J'ai vu également que vous aviez toujours un partenariat avec le conservatoire et je m'en réjouis. Donc avec la santé,
2: ça c'est assez nouveau en fait. C'est des actions qui ont lieu à la polyclinique de Kérodrin et à la clinique Pasteur. Alors il y a différentes actions dans des services oncologie, la maternité, etc. Et donc on fait intervenir une poète, Cécile Évin, et des clarinettistes, Christophe Rocher, et qui vont dans les chambres, qui vont rencontrer les patients, qui vont recueillir des paroles, qui vont essayer de construire un peu, soit de faire émerger des souvenirs, ou de construire sur la base des paroles des patients une musique, et comme ça un moment un peu particulier, un peu privilégié. Et ensuite, les personnes peuvent, si elles veulent, sortir de la chambre et venir s'installer dans un petit salon qu'il y a dans la clinique pour écouter un peu de musique et passer un moment un peu particulier.
0: Ah oui. Et la maison d'arrêt, quelles sont vos opérations avec la maison d'arrêt?
2: Et la maison d'arrêt, je pourrais vous en parler avec moins de précision. Tout ce que je sais, c'est qu'on avait accueilli notamment des détenus lors de l'Atlantic Jazz Festival, qui étaient venus au concert du Quartz, je crois. Ouais.
1: Voilà, l'année dernière, on avait fait une résidence. Enfin, il y avait un artiste qui était intervenu musicalement à la maison d'arrêt. Mais ça, c'est un partenaire effectivement récurrent en fait, avec lequel pardon, on fait des choses tous les ans.
0: Et donc, vous avez quelqu'un particulièrement qui s'occupe de ce.
2: Et donc, Marianne Villiers, ouais, c'est la personne qui a été engagée sur les actions culturelles et la médiation. Depuis un an ou deux maintenant, et qui viendra probablement parler.
1: Parce que nous, on n'est pas.
0: Ça me ferait plaisir de la recevoir un jour, qu'elle nous parle plus précisément de ses actions.
2: Il y a beaucoup de choses en place, donc ça peut valoir le coup de détailler tout ça.
0: Vous me donnerez ses coordonnées, et puis je la contacterai. Très bien. Alors, on arrive au terme de l'émission. J'aurais quand même bien qu'on écoute ce disque qui n'est pas encore sorti. Alors, c'est quoi?
2: Alors là, c'est un morceau de Thomas Jens Folk, donc c'est le duo dont on parlait, contrebasse et guitare.
0: D'accord.
2: Duo breton.
0: Eh bien, on va se quitter là-dessus. Je vous remercie d'être venu une nouvelle fois, et puis
2: merci
0: à une prochaine fois.

0: Bonjour à tous.
1: Bonjour, bonjour.
0: Bonjour Philippe.
1: Bonjour Jean-Luc.
0: C'est Ping Pong Jazz, spécialité le ping-pong. On va s'entraîner.
1: Mais oui.
0: En juillet et en août pour revenir en pleine forme à la rentrée.
1: Absolument.
0: Dernière émission de l'année consacrée au soleil, à l'été.
1: On vacances, oui, tout ça. Oui, voilà, allons-y, bah, allons-y.
0: Quoi. On a bien mérité.
1: Mais oui.
0: Et vous aussi, les auditeurs de Radio Neptune, vous avez bien mérité. On démarre tout de suite avec un titre de circonstance qui s'appelle
1: Les vacances.
0: Allons-y.

0: une belle composition de Christophe Rocher qui s'appelle Vacances, Christophe Rocher qu'on entendait à la clarinette. Et puis sur cet album, il y a un certain Philippe Champion
1: à
0: la trompette. Oui, ouais. L'album s'appelle Regard de Braise et c'était un très très très beau projet qui date de 2014, qui mêlait le jazz et la photographie.
1: Oui, les photos de Guy Le Querec, absolument.
0: 300 photos étaient proposées lors de ce spectacle, dont la première, me semble-t-il, avait été donnée dans la région brestoise, à Guy Pava. Très très beau concert et la mise en image était faite par Jean-Alain Kerdraon. Effectivement, alors Le Querec, le grand photographe de jazz français. Ouais, c'est quelqu'un qui a photographié absolument tout le monde. Et là, c'est la Bretagne.
1: Oui, c'était des photos de Bretagne. Ouais.
0: Et il porte un regard souvent amusé, ironique sur une région qu'il connaît bien. Moi, ça me fait penser à certains moments aux univers de Jacques Tati.
1: Ou la
0: musique de Nino Rota pour certains films de Fellini.
1: Ouais,
0: en tout cas, une très belle composition extraite de cet album qui avait été produit et distribué par le label Inaccor. On continue, Philippe, ce spécial été de ping-pong jazz avec... Alors, j'ai choisi là quelque chose d'assez décalé. Je dis « jeu » parce que le principe, on a chacun proposé 5 morceaux.
1: C'est ça.
0: Donc, Vacances Nautilis, c'était une proposition de Philippe Champion. Voici La Mer dans une version, pour le moins, surprenante.

0: avez reconnu la mère de Charles Trenet.
1: Oh, formidable.
0: Super arrangement.
1: Ah oui, vraiment, belle version.
0: Oh, bah là, si vous n'avez pas oublié tous vos soucis,
1: ah oui.
0: Imaginez-vous sur une petite place, il a fait chaud toute la journée.
1: Ah, mais oui.
0: Petit orchestre un coin, là, un petit orchestre où il y aurait Louis Clavis, où il y aurait Tonico.
1: Oui.
0: Anne Bening.
1: Pas mal.
0: Yves Robert.
1: Oui.
0: Voilà. Bon, Steve Beresford, qui est au cœur de ce projet. Alors, un de ces projets fabuleux du producteur Jean Rochard.
1: Mm-hmm.
0: C'est en 1988, pour le label Natto, que ce disque avait été enregistré, qui s'appelle L'Extraordinaire Jardin de Charles Trenet.
1: Oh, c'est formidable. C'est un super disque. Hein.
0: L'arrangement est vraiment. Ah ben oui. C'est super. Très, très enjoué. On aime beaucoup. Mm. On part un peu plus loin, Philippe, avec vous.
1: Oui.
0: Vous proposez de nous conduire vers l'Altiplano.
1: Oui, c'est la cordillère des Andes, en fait. Le Pérou, la Bolivie, l'Argentine, tout ça, c'est les pays d'Amérique du Sud, cette grande plaine comme ça d'altitude qui recouvre plusieurs pays, ouais.
0: Et c'est le musicien Magic Malik, entre autres choses, qui rend hommage à l'Altiplano.

0: Voilà un titre choisi par Philippe Champion pour ce ping-pong jazz spécialité. Alors, qui nous a transporté loin.
1: Quelle belle musique, franchement.
0: Magnifique. Moi, ça m'a fait penser, dans mon enfant, j'ai beaucoup écouté les Kaltchakis, parce qu'il y avait un album à la maison. Il y a ce côté-là, traditionnel, et en même temps, un peu trash, presque punk, qui est lié à la personnalité aussi de Magic Malik, qui aime beaucoup faire bouger les lignes.
1: Absolument, c'est un des grands musiciens, grand compositeur français, il est extraordinaire. Maintenant.
0: Entre 97 et 2022, il a publié une quinzaine d'albums sous son nom, de multiples participations ici ou là. Alors, il est né à Abidjan, il a grandi à Pointe-à-Pitre et il a été formé musicalement à Marseille.
1: Mais oui.
0: Donc, quel melting pot.
1: Wow, c'est formidable.
0: Et ça s'entend, hein.
1: Ouais, ouais.
0: Ah, il est.
1: Ah, oui, et puis il n'est pas que flûtiste, évidemment, on l'entend chanter, enfin, c'est formidable.
0: Il est chef d'orchestre, enfin, il a mené des projets. Altiplano, c'était le titre de cet album et le titre du morceau qu'on vient d'écouter. C'est un album qui était paru en 2008 sous le label Accords Croisés. Juste une petite précision, tout à l'heure on a entendu une version de La Mer, je voulais préciser quand même le nom du chanteur parce qu'on avait oublié de le faire, c'est Zozo Chouébou, il est originaire du Sierra Leone, on n'a pas réussi à savoir si c'est dans sa langue d'origine ou peut-être en japonais qu'il chantait cette version de La Mer.

0: Il paraît, Philippe, qu'il existe encore des gens qui considèrent Eric Garner comme un histrion et peut-être pas un jazzman. C'est oui. Juste extraordinaire. Ah, vous oui. Aviez reconnu le swing, cette main gauche incroyable.
1: Absolument, là on entend
0: très très très impressionnant. C'est un titre qui s'appelle It's All Right With Me. Je vous conseille, auditeurs, de faire l'essai en plein cœur du mois de février, genre le 12 février quand il pleut, qu'il fait noir, mettez ça au petit déjeuner et vous allez voir, c'est l'été qui surgit instantanément. C'est extraordinaire. Alors l'histoire de ce disque, c'est extrait de l'album Concert by the Sea. Donc déjà, atmosphère maritime, bord de mer, c'est enregistré à Carmel, dans le nord de la Californie. Et c'est enregistré en toute fin d'été, cette année-là, le 19 septembre 1955. Mmh. Et alors c'est assez incroyable parce que vous l'avez peut-être entendu, si vous avez quand même une oreille attentive, le son est assez pourri. Mmh. Ça a été très très compliqué pour les ingénieurs du son d'en sortir un album. Un ingénieur du son de l'époque même considérait qu'il était perdu, cet enregistrement. D'accord. Ils ont quand même sorti un album, qui est devenu l'un des albums les plus vendus de l'histoire du jazz au monde. C'est-à-dire, cet enregistrement en 1955, en 58, 1 million d'exemplaires avait été vendu. C'est un des disques les plus étonnants, les plus extraordinaires d'Errol Garner. Piano, encore Philippe, pour terminer cette émission spéciale été. C'est vous qui nous proposez là un musicien assez rare.
1: Oui, un musicien suisse, François Lindemann, superbe pianiste et compositeur.
0: Super pianiste et compositeur, et on écoute tout de suite un extrait d'un album dont on va parler tout de suite après.

0: un amour blanc d'été. Mmh. Ça sent le 27, 28 août là, hein. Le dernier bal et puis la petite copine ou le copain qui s'en vont. Voilà, c'est très beau. François Lindemann Octet, c'est extrait d'un album qui s'appelle Different Masks,
1: ouais.
0: Paru en 89 sur le label suisse Planisphare. Mmh. Très joli choix.
1: Ah oui.
0: Merci Philippe.
1: Merci.
0: Pour
1: quelle belle musique on a écouté encore.
0: Le programme de ce spécial été. Ah, merci à Jean-Louis, qui nous souhaitons aussi de bonnes vacances, ainsi qu'à tous les auditeurs de Radio Neptune. On se retrouve, nous, pour un ping-pong jazz de rentrée, dont on ne connaît pas encore le sujet, mais on va y travailler. Bonnes vacances à tous.
1: Bonnes vacances.
0: Écoutez de la musique, écoutez du jazz et écoutez Radio Neptune, bien sûr.

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4: Bonsoir à toutes et à tous. Bonsoir, ma chère Christine.
5: Bonsoir, Laurent.
4: Bonne année. Tous mes vœux pour 2024.
5: Moi aussi, meilleurs vœux.
4: Qu'est-ce qu'on va souhaiter ?
5: Plein de belles histoires.
4: De belles histoires, voilà. De la tranquillité, de la sérénité, de l'harmonie. On espère pour vous tous, chers auditeurs, beaucoup de radio, de belles heures de radio. En tout cas, nous serons fidèles au rendez-vous. On souhaite également bonne année à Jean-Louis de Corvoisier, qui nous accompagne pour réaliser cette émission fidèlement, comme à chaque fois. Et ce soir, ma chère Christine, on évoque un pionnier de Concarneau. De qui s'agit-il ?
5: De Jean-Marie Lebris.
4: Jean-Marie Lebris, c'est dans Les Belles Histoires, et c'est tout de suite sur Radio Neptune.
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4: On va prendre un peu de hauteur ce soir avec un homme qui a été un véritable pionnier, un acteur des toutes premières heures de l'aviation.
5: Oui, c'est ça. Donc le contexte, bien sûr, c'est les pionniers de l'aviation, les premiers essais de vol. Pas en vol, mais de vol. Et à l'époque, aucune machine volante telle que celle imaginée par Léonard de Vinci des siècles plus tôt n'est parvenue à faire voler un homme, en fait. Hein. Et seuls les frères Montgolfier ont réussi en 1783 à mettre au point des ballons leur permettant de s'élever dans les airs selon une technologie différente. Et donc, tout reste à inventer, en fait.
4: Alors, Jean-Marie Lebris, qui est-il précisément dans cette histoire toutes premières heures de l'aviation ?
5: Alors, Jean-Marie Lebris, il est né en 1817 à Concarneau, dans le sud Finistère. Il est troisième d'une famille de 7 enfants. Et suivant les traces de son père, qui est marin à Douarnenez, il est embauché comme mousse sur un bateau dès l'âge de 11 ans. Et il intègre ensuite la marine à Brest et embarque à bord du vaisseau L'Héroïne, un navire qui est missionné pour protéger la pêche à la baleine dans les mers australes à partir de 1837. Et là, Lebris, il a 20 ans et il va réaliser un très grand voyage, peut-être le plus grand voyage de sa vie, puisqu'il va aller jusqu'à Tahiti. Et ce marin qui a assisté à plusieurs naufrages mortels durant sa carrière et qui en est resté en fait traumatisé, va essayer de trouver des solutions innovantes pour porter secours à des naufragés en péril. Et c'est ce qui a animé en fait ses recherches aériennes. Et c'est aussi en observant longtemps

0: notamment les albatros, hein, ces oiseaux qu'on trouve dans les mers australes, qui ont une grande aisance à se déplacer dans les airs.
1: Dans la durée, en plus.
0: Oui, c'est ça. Alors, je rappelle le poème de Charles Baudelaire, hein, qui, en introduction de son poème, dit « Souvent, pour s'amuser, les hommes d'équipage prennent des albatros, vastes oiseaux des mers, qui suivent indolents compagnons de voyage, le navire glissant sur les gouffres amers. » Alors, Le Bris se dit qu'avec ses observations, et qu'il pourrait peut-être, en appliquant les caractéristiques des ailes, en fait, des albatros, mettre au point une machine volante permettant le sauvetage rapide, en fait, des naufragés. Mais ses réflexions ne vont pas encore plus loin que ses observations et surtout ses rêves de machine volante.
1: Oui, jusqu'au moment où il est libéré et rendu à la vie civile, et là, la donne va changer puisqu'il se lance dans une véritable expérimentation.
0: C'est ça. Alors, c'est l'expérimentation de la Barkele. En fait, effectivement, il est rendu à la vie civile en 1840. Et ce n'est qu'une dizaine d'années plus tard, en 1850, que ce marin, devenu armateur comme son père finalement à Douarnenez, va tenter de concrétiser ses rêves de jeune marin, en fait. Et donc, il aménage en 1855 un atelier dans une ferme du hameau de Tréfontec, et sur la commune de Plonévé-Porzay. Et c'est là qu'il va concevoir en fait sa Barkele, s'inspirant directement de ses travaux d'études sur les oiseaux des mers australes.
1: Alors cette Barkele, on va en parler un peu plus en détail, mais on marque une petite pause musicale de circonstance avec un morceau que j'aime beaucoup, Lindbergh de Robert Charlebois.

0: Lindbergh, ça fait rêver, hein, ça plane, hein. C'est très agréable et ça tombe bien puisqu'on parle de l'aviation et surtout des toutes premières heures de l'aviation avec, tu le disais juste avant la pause, la barque ailée qui a été construite par Jean-Marie Lebrise. De quoi s'agit-il? Est-ce que tu peux nous expliquer en quoi consistait ce... On peut appeler ça quoi, ce début d'avion, cette embarcation?
1: C'est un début d'avion, on peut dire ça. Il applique les premiers principes, en fait, du plus léger clair. Et donc c'est une embarcation qui est sans moteur, hein, bien sûr, avec laquelle il aurait réussi sa première tentative de vol, hein, le 7 décembre 1856, depuis la plage de Sainte-Anne-la-Palue, puisque Plonévez-Porzay est près de Sainte-Anne. Et c'est en contrebas de Tréfintec. Et il a l'aide d'un paysan du coin, puis de deux amis à lui. Alors, encouragé par ce succès, Jean-Marie Lebrise juge néanmoins prudent de faire enregistrer son plan de description d'une barque ailée, à l'aide de laquelle on pourra se conduire dans les airs. C'est sa propre expression. Et donc, le 9 mars 1857, il va déposer un brevet d'invention d'une durée de 15 ans qui lui est accordée. Alors, il y a beaucoup de légendes qui entourent cette première tentative que l'on décrit comme ayant été effectuée de la plage de Sainte-Anne-la-Palue. Alors, il est sans doute plus vraisemblable qu'elle ait eu lieu depuis le champ en pente qui surplombe, en fait, cette plage.
0: Oui, parce que tu parles du poids, tu m'expliquais que le poids de l'ouvrage était trop important.
1: C'est ça, voilà.
0: Pour décoller du sol, d'un seul plan, quoi.
1: Voilà, c'est ça. Les spécialistes qui se sont penchés sur la description du brevet, en fait, pensent que la machine était beaucoup trop lourde pour qu'elle puisse s'élever du sol. Et donc... il va sûrement s'élever d'un point haut, en fait. Un de ses biographes mentionnera une nouvelle tentative, en fait, qui se soldera par un crash de l'engin. Et puis, il aura une jambe cassée aussi, Jean-Marie Lebrise. Et le biographe le qualifie de capitaine oiseau. Mais là encore, rien ne vient à étayer cette affirmation.
0: Ce qu'on peut dire, c'est que c'était quand même des casse-cou, hein. À l'époque, ces hommes qui se lançaient dans des tentatives comme celle que tu décris, c'était quand même très dangereux.
1: Oui, c'était quand même complètement fou, puisque le seul qui réussit à faire ça, c'était avec son ballon, c'était Montgolfier. Avoir l'idée d'un avion, et puis surtout après l'observation d'oiseaux, c'est quand même... un esprit très créatif et un peu fou, effectivement, à l'époque.
0: Alors, il enregistre un échec avec cette barque ailée, mais il ne va pas s'arrêter pour autant, il continue d'expérimenter.
1: Alors oui, il continue avec un autre engin qu'il va baptiser l'Albatros, hein, suivant toujours cette idée de suivre les évolutions de ces animaux. Alors, il va quitter le Sud Finistère et il va venir s'installer à Landerneau et puis à Brest en 1865. C'est l'année où en fait le port de commerce commence à se développer aussi,
0: voilà,
1: à Brest.
0: Ouais.
1: Hein. Et il va donc continuer ses expérimentations et il va continuer à mettre en œuvre les études faites sur ces oiseaux de mer. Donc, il va aussi tirer des expériences de ces deux tentatives faites avec la barque ailée. Et on trouve dans un journal qui s'appelle Le Petit Journal, hein, de septembre 1867, on trouve trace de ses futures expérimentations. Alors, le journaliste dit qu'il se hâte, ses douteurs systématiques, car bientôt, dans quelques jours peut-être, ils seront appelés à avoir en plein jour et en plein Paris, Monsieur Lebrise, l'homme volant, s'enlever du milieu de la foule et évoluer à volonté au-dessus des arbres et des plus hauts sommets. Notez que ceci n'est point une annonce complaisante, mais bien une indiscrétion qu'il importait de hâter pour ne pas être devancé. Donc tout ça annonce en fait ces futures expérimentations brestoises.
0: Il y a beaucoup d'enthousiasme. Un journaliste conclut en disant « c'est une merveille qui va certainement faire grand bruit dès qu'elle sera mieux expliquée et solennellement constatée ».
1: Voilà.
0: Donc on sent la pression quand même, et l'attente.
1: Voilà, alors donc du coup... c'est médiatisé, cette tentative. Et ça permet à Lebrise d'obtenir donc, du directeur des ponts et chaussées de Brest un hangar dans le nouveau port de commerce. Donc. Et la marine va aussi mettre également à disposition des ateliers de charpentage pour construire cet engin. Alors, sa seconde machine volante est constituée d'une coque en frêne et d'une envergure de plus de 15 mètres quand même. Il va donc la baptiser Albatros. Et il commence à susciter l'intérêt en fait, de la population hein, aussi autour de ses expérimentations. Alors, la première tentative a lieu en février 1868, un essai de vol au-dessus du port. Il y a beaucoup de monde pour y assister, mais le test se révèle assez décevant finalement, une élévation de 50 mètres au-dessus du sol, pendant 200 mètres. Et lors d'un nouvel essai, en fait, l'Albatros va s'écraser et il est très endommagé au grand désespoir de Jean-Marie Lebris.
0: C'est encore un échec retentissant qui va certainement marquer un arrêt définitif des expérimentations de Jean-Marie Lebris. On en parle après Olivia Ruiz, La Réplique.

0: Olivia Ruiz, la réplique sur Radio Neptune. Nous parlons de Jean-Marie Debrize avec Christine Haber. Et tu évoquais l'échec du vol de l'Albatros, un avion qu'il avait construit, puisqu'il est pionnier de l'aviation. Et que se passe-t-il pour lui à l'issue de ce vol raté ?
1: Alors, la fin est un peu triste, en fait, parce que, évidemment, donc, il a, cette tentative échoue, effectivement, et il n'est pas pris au sérieux, donc, après cet échec. Qui se passait en plus devant plein de gens, tout ça. Donc c'était vraiment terrible pour lui. Donc il va se retirer ruiné, hein, parce qu'il a aussi mis beaucoup d'argent dans ses expérimentations, à Douarnenez, où il va devenir agent de police. Et il finit très mal, puisqu'il est roué de coups par deux malfrats en août 1871, et il va s'éteindre un an après, en fait, de ses blessures. Alors, c'est quelqu'un qui n'a pas été compris de ses contemporains, hein, mais bon, voilà, c'était tellement fou à l'époque qu'on peut, un peu se mettre à leur place. Mais en fait, il est un maillon de la chaîne, en fait, menant à l'évolution de l'aviation, puisqu'il avait compris deux choses, en fait, le système de vol plané et puis le principe de commande de vol, puisque finalement, ces deux machines sont des planeurs, hein, il n'y a pas de moteur. Donc, il ne va pas assister donc, au réel décollage de l'aviation moderne, hein, grâce à l'apport de la vapeur, va pouvoir faire un premier vol motorisé qui est attribué à Clément Ader,
0: le fameux Clément Ader, autre pionnier évidemment.
1: Et le premier vol contrôlé qui est attesté des frères Wright en fait en 1903. Et les spécialistes des Barkley et de l'Albatros disent que vraiment les frères Wright ont appliqué les principes de Jean-Marie Debrize. Donc, la Première Guerre mondiale, en fait, va se charger par la suite d'accélérer, en fait, les évolutions technologiques en la matière. Donc, voilà. C'est une fin un peu triste pour Jean-Marie.
0: Et il avait 30 ans plus tôt, avant ce véritable décollage, on va utiliser ce mot symbolique, 30 ans plus tôt, fait des tentatives tout à fait louables, tu le disais. Alors, quelles traces on garde de cet homme prestigieux ?
1: Alors, pour beaucoup, bien, on a gardé un nom de rue à Brest et d'établissement scolaire à Douarnenez. Et puis, sa Barkley a été reconstituée, en fait, et visible au musée de l'air du Bourget, dans la partie donc, pionnier de l'aviation. Et puis, il y a une réplique de l'Albatros qui avait été effectuée par une association de la presqu'île de Crozon. Et elle a été un temps une très belle reconstitution et qui a été un temps visible dans le hall de l'aéroport de Brest-Bretagne. Aujourd'hui, on ne sait pas ce qu'est devenue cette réplique, mais voilà, elle était vraiment très belle. Elle était accrochée en fait en hauteur dans voilà. le hall d'accueil de l'aéroport de Brest.
0: C'était une pièce très intéressante. Je suppose qu'elle était ici en exposition temporaire, peut-être.
1: Oui, c'est ça. L'aéroport avait accepté de la prendre temporairement, puisqu'elle avait été aussi montrée dans l'église de Tréfintec un moment. Aujourd'hui, on ne sait pas ce qu'est devenue cette réplique.
0: Quelles ont été tes sources, Christine, pour préparer ce sujet ?
1: Alors, j'ai regardé beaucoup la presse, puisqu'il a suscité beaucoup d'articles, en fait, autour de ses inventions, donc, où on le traite de doux illuminé ou de grand inventeur, ça dépend. Côté Brest avait aussi fait un article, Benoît Quinquis qui avait fait cet article sur lui. Et puis, j'ai regardé donc le petit journal sur le moteur de recherche Gallica de la Bibliothèque nationale de France pour préparer cette émission.
0: Très bien. Alors, si vous voulez aller plus loin quant à l'histoire de Jean-Marie Debrize, vous pouvez vous référer à ses sources. Et on enchaîne sans plus attendre avec l'agenda du patrimoine.
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0: Il nous reste quelques jours pour aller voir deux expositions au CAC Passerelle à Brest jusqu'au 13 janvier. Donc voilà, vous pouvez dans les jours qui viennent vous y rendre. Deux expositions à voir donc au Passerelle, Centre d'art contemporain, qui propose la première exposition monographique de Sean Scully, qui est un artiste incontournable de l'abstraction et qui, depuis les années 70, a développé une peinture à contre-courant de l'art minimal et conceptuel. qui était très en vogue à l'époque des années 70 justement. Donc Sean Scully, il n'est pas l'un de ces artistes voyageurs qui papillonne en permanence de ville en ville. Il est vraiment positionné dans un endroit, il ne sort pas de son Irlande natale, et il a donc proposé cette expo qui s'appelle Géographie à Passerelle, et c'est vraiment un travail immense avec une œuvre tout à fait intéressante. Donc on vous encourage à aller voir cette création. Et puis il y a une autre exposition qui s'appelle Conditions constructives et situation architecturale. C'est dans le cadre d'une expérimentation qui s'appelle Objet situé. C'est un petit peu compliqué, mais l'artiste s'appelle Rome et il développe une approche tout à fait singulière où l'architecture est questionnée sous le regard intime et exclusif de l'art de bâtir. Voilà, c'est une exposition qui réunit 60 maquettes et fragments architecturaux et qui propose effectivement également un travail photographique d'une artiste qui s'appelle Audrey Cerdan, également des photographies de Charles Bouchaïb, bien connu des amateurs d'architecture. Tout ça est donc à voir à Passerelle jusqu'au 13 janvier.
1: Et moi je vous amène à Crozon, à la salle de l'améthyste, pour une conférence qui s'appelle « Réussir sa vie du premier coup ».
0: Et c'est très drôle.
1: Voilà, donc le 17 janvier à 20h. Donc une conférence d'Yves Cusset, donc c'est un bon thème hein, pour bien commencer l'année et prendre de bonnes résolutions. Donc grâce à la vraie fausse conférence vaguement gesticulée du crozonnais Yves Cusset, et qui sera suivie d'un échange débat. Donc c'est adapté en fait du succès en librairie qui est paru chez Flammarion en 2019, qui a été réédité en poche en 2023. Et c'est donc une conférence spectacle qui propose à tous ceux qui ne sont gâtés ni par la nature ni par les aides fiscales quelques leçons pour enfin apprendre à faire de sa vie un triomphe de chaque instant. Bien planifier sa naissance, écraser son voisin en pleine conscience, être résilient sans souffrir, trouver en soi la volonté de vouloir, méditer, inspirer et surtout expirer. Voilà une conférence chaudement recommandée par Schopenhauer et Pierre Desproges.
0: Voilà, et pour l'avoir vue, je peux vous dire qu'on rit beaucoup. Je l'ai vue à plusieurs reprises. C'est un spectacle qui a tourné partout en France. Yves Cusset, c'est vraiment quelqu'un qui est tout à fait décalé, qui est très drôle. On est particulièrement fan, Christine, de son travail. Donc, on vous encourage à aller voir. Attention, dans la limite des places disponibles, évidemment. Je vous emmène à Pont-l'Abbé pour une conférence sur les îles du Ponant, proposée par Louis Brigand, que beaucoup d'auditeurs connaissent bien. Les îles du Ponant, changement et permanence depuis les années 70, c'est donc une conférence autour de l'environnement. C'est proposé par l'Université du Temps Libre. C'est le 23 janvier 2023 à 14h30 à la salle Cap Caval à Pamard.
1: Et moi, je vous emmène à la Manu de Morlaix pour une nouvelle conférence qui s'appelle « Astronomie de l'étrange ». Ce sera le 31 janvier 2024 à 20h30. Et c'est une astrophysicienne de l'Université de Liège, Yael Nazé, qui est spécialiste des étoiles massives et de leur interaction avec leur environnement. Alors cette conférence va vous dévoiler quelques arcanes parmi les plus bizarres de la science du ciel et de ses adeptes. Mais il y a une particularité, c'est vous qui choisissez les thèmes à aborder. Parmi de nombreuses propositions, un rien décalé. Et vous repartirez de cette plongée dans l'étrange cosmique, un sourire aux lèvres et au cerveau. Et une chose est sûre, l'univers n'a pas fini de nous étonner. Donc rendez-vous à la Manu de Morlaix le 31 janvier à 20h30.
0: Voilà pour l'agenda du patrimoine. De prochains rendez-vous dans une prochaine émission. Et on termine avec Julie London, Crimea River.

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3: Nous refermons pour ce soir le livre des belles histoires, mais on se retrouve, Christine, dans 15 jours avec un nouveau thème.
4: Oui, on abordera l'histoire de Marie Le Néru.
3: Marie Le Néru, c'est dans 15 jours sur Radio Neptune. Vous le savez, vous pouvez nous réécouter le dimanche soir et puis également en podcast sur radioneptune.fr. Excellente soirée à vous toutes, à vous tous. Encore bonne année et à bientôt.

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2: Bonjour, bonsoir à toutes et à tous, et je peux vous dire que nous sommes particulièrement heureux, doublement heureux de vous retrouver ce soir. Tout d'abord parce que c'est grâce à vous, auditeurs, auditrices, que nous sommes là aujourd'hui dans le studio de Radio Neptune avec une partie de la bande de Kaléidoscope et nos invités. Et oui, c'est grâce à vous parce que vous avez répondu chaleureusement, massivement à l'appel lancé par Radio Neptune qui ne tenait plus que par un fil extrêmement fragile. Vous vous êtes mobilisés ici, à Brest, dans le Finistère, en Bretagne, mais au-delà des frontières, pour aider la radio. Alors, 1000 fois, 10 000 fois, merci de la part de toutes les équipes bénévoles de Radio Neptune. Un grand merci à Jean-Louis Le Corvoisier qui s'est bagarré. Et ben voilà, c'est parti. Et ça continue, Kaléidoscope sur Radio Neptune. Et puis, particulièrement heureuse aujourd'hui aussi de recevoir Jackie et Patrick Mollard pour parler de leur concert triptyque au Macorlan. On va en parler dans quelques minutes. Un hommage au guitariste et compositeur Jacques Pellen, qui nous a quittés il y a 3 ans maintenant, en 2020. Anne, pour le sommaire. Bonjour Anne.
3: Bonjour Daniel. Oui, effectivement, pour cette nouvelle édition de Kaléidoscope, nous accueillons donc Jackie et Patrick Mollard, qui ont été compagnons de route de Jacques Pellen. Et ils vont nous proposer un hommage à ce guitariste hors pair le 19 octobre sur la scène du Macorlan, dans le cadre de l'Atlantic Jazz Festival. Avec 3 autres musiciens, ils vont faire renaître sur scène Triptyque, enregistré en 1991 et qui a donné lieu à des concerts partout dans le monde pendant une dizaine d'années. En deuxième partie d'émission, nous accueillerons Isabelle qui va nous présenter une nouvelle exposition à la Maison de la Fontaine, réalisée par la photographe Julie Asquette. Elle y explore les facettes méconnues, voire cachées, de notre bonne ville de Brest. Puis Gérald, notre monsieur cinéma, va nous parler du dernier opus du maître finlandais Aki Kaurismäki, Les Feuilles Mortes, film considéré comme l'un de ses chefs-d'œuvre. Quant à moi, à travers la nouvelle exposition du musée de la Marine de Brest, je vous embarque à bord de Sous-marin, une plongée instructive et riche en anecdotes. Mais à présent, c'est à toi Daniel pour ton humeur météo.
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2: Et on commence par un tour à la Carène ce samedi 7 octobre avec une journée dédiée à la culture hip-hop et au collectif brestois réuni sous la bannière The Room. La journée sera gratuite, mais la soirée payante. Elle accueillera 4 jeunes artistes de la scène rap. Rage et urgence musicale et l'espace Kérodi à Plougonvelin ce même samedi avec une soirée Piazzolla. L'Orchestre National de Bretagne accompagne Louise Jalut, bandonéiste de talent. Dimanche 8 octobre, on déguste au Relais Quiruon avec la Grande Récolte. La compagnie rennaise Quignon-sur-Rue nous invite à cuisiner et savourer une grande soupe populaire et collective. On peut apporter ses légumes et s'enivrer de musique et de mots à partir de 11h30. Le Théâtre du Grain travaille sur le réel, les témoignages, les histoires de vie pour en faire des pièces de théâtre. Et avec Sable, il explore des révoltes individuelles et collectives d'hommes et de femmes qui refusent le système économique actuel. Le spectacle Sable sera suivi d'un échange avec un scientifique d'Ifremer, jeudi 12 octobre au Centre Henri Kefelec, à Gouinou. Et à la Maison du Théâtre, l'ouverture de la saison est intitulée « Ah, les beaux jours ». Elle est dédiée au jeune public, voire même au très jeune public. Au menu, 3 spectacles. Le chemin des métamorphoses, un spectacle de marionnettes. Le mensonge, c'est un spectacle pour les tout-petits à partir de 3 ans. L'histoire sensible d'une petite fille qui un soir raconte un mensonge à ses parents et elle se retrouve dans sa chambre avec un rond rouge qui grossit, qui grossit, qui grossit. Enfin, le livre de la jungle, la musique du film de Disney revisité par la fanfare de poche journal intime, un spectacle en collaboration avec justement l'Atlantic Jazz Festival dont on va parler dans un instant. Allez, beaux jours, c'est du 11 au 20 octobre. Vous retrouverez le programme complet de la saison sur le site de la Maison du Théâtre, une saison qui s'annonce passionnante. Et avant de recevoir Jackie et Patrick Mollard, voici Orgie Nocturne, extrait de la Celtic Procession, dirigé par Jacques Pellen, enregistré au tombé de la nuit à Rennes en 1999.

0: cette incroyable aventure musicale, la Celtic Procession, avec la direction musicale par Jacques Pélen, où tu étais toi.
1: Non, mais on y était tous les deux.
0: Vous étiez tous les deux, mais Jackie et Patrick Mollard.
1: Ça n'a pas arrêté de changer, parce que la Celtic Procession, c'était l'idée de Jacques, c'était, une formule qui change en permanence avec des musiciens de jazz et des musiciens venus du traditionnel. Et donc,
0: c'est pour ça que ça... Géométrie variable,
1: tout le temps. Fameuse. Et lui, il se considérait comme guitariste de jazz sous contrôle breton. Sous contrôle breton.
2: Voilà. Il était venu nous voir, je me souviens, dans les années 90, deux. Et puis il a dit, j'ai un projet là de Celtic Procession, est-ce que vous voudriez bien... Pour moi, qui viens vraiment d'un milieu très traditionnel, je n'avais pas encore joué avec des gens d'un milieu de jazz, quoi. Plutôt tout le temps, dans les années 90, c'était la fin un peu de tous les grands groupes qu'on a créés, Jackie et moi, le groupe Gwers, par exemple. Mais moi, j'étais resté tout le temps dans un environnement traditionnel.
0: Plutôt traditionnel breton, toi.
2: C'est Jacques qui m'a vraiment fait rencontrer des gens après,
1: on avait quand même créé Den. Et Den, c'était pas jazz, mais c'était rock, quoi. Rock.
2: Avec de l'improvisation. Mmh. Mais Jacques, vraiment, il a été le catalyseur, quoi. Mais comme dit Jackie, c'était à géométrie variable. Donc, il y a des fois où moi, j'étais dedans, des fois, j'étais pas. Donc, cette année-là, j'étais pas dans
0: des tombées de la nuit, qui était pour les 20 ans de la tombée de la nuit, Anne.
3: Oui, peut-être Patrick et Jackie, vous nous rappelez, ou vous rappelez à nos auditrices et auditeurs, quel type d'instrument de musique vous jouez.
2: Ah oui, mais moi je joue les cornemuses.
3: Voilà.
2: Cornemuses écossaises, irlandaises, et puis je joue aussi du biniou, notamment dans notre triptyque avec Jacques. Jacques, justement, nous a permis, on en parlera peut-être tout à l'heure, mais j'utilise un instrument qui est quand même très connoté trad, c'est le binoukose, quoi. Un instrument très aigu. Et Jacques, il avait des idées géniales, justement, pour faire connaître cet instrument.
0: Ouais. Pour le détourner un petit peu.
1: Utiliser comme un instrument soliste, alors que normalement, c'est toujours avec la bombarde. Voilà, donc moi, je joue du violon, et puis aussi la guitare, moi, c'est les cordes. Et puis moi, je viens pas du traditionnel au départ. Enfin, je suis venu j'ai pris de plein front, je dirais, à la fois le bluegrass, la musique irlandaise, le rock, et puis surtout au contact de Patrick et Dominique, mes aînés.
0: Oui, la tribu Mollard, comme on dit.
1: On a travaillé la musique bretonne.
0: Il y a aussi Dominique, aux percussions. Voilà.
1: Et on avait un autre frère qui s'appelait Claude, qui est décédé, et lui qui était guitariste.
0: Donc, cette tribu Mollard plongée dans cette musique qui, on va parler de triptyque, mais il me semble que dans cette année, au début des années 90, ça s'ouvre. Il y a beaucoup de choses qui se passent autour de cette musique bretonne qui se mélange, qui rencontre le jazz, mais qui rencontre aussi les musiques venues de l'Est, avec Éric Marchand, avec tout le travail qu'il peut faire. Il y a vraiment une effervescence autour de l'ouverture.
1: C'était démarré depuis longtemps, en fait. Nous, on était un petit peu dans... Déjà, moi j'ai travaillé de la musique roumaine avant de rencontrer les musiciens roumains, en fait. Parce que ça m'intéressait. C'est des techniques violinistiques incroyables. Et, ainsi que la musique bulgare, qui sont vraiment... C'est pas les mêmes musiques du tout. Mais en tout cas, ça permet rythmiquement d'avoir des ouvertures énormes. Et donc, après, c'est justement, avec Eric, on a fait des choses ensemble, puisque lui s'intéressait aussi aux musiques roumaines, parce qu'il avait rencontré le Taraf de Caransebeș, il était allé là-bas avant la Révolution, et il avait ramené ces musiciens-là à faire des concerts ici. Et puis, à partir de ce moment-là, il y a eu cette rencontre vraiment très fructueuse entre... les musiques bretonnes et les musiques roumaines.
2: C'est vrai, je me souviens que dans les années 80, on écoutait énormément de musique bulgare et roumaine, Jackie et moi, des cassettes. On avait des amis qui nous ramenaient des enregistrements, je pense à notre ami Jacques. Mais il faut dire que les Bretons ont toujours Jacques Le Souef, de Redon, qui avait un magasin de musique, et c'était peut-être le seul magasin en Bretagne où on trouvait des disques roumains et bulgares. Mais les Bretons ont toujours été... curieux d'autres musiques, parce qu'avant de s'intéresser aux musiques bulgares et roumaines, c'est vrai qu'en Bretagne, on était plus tourné vers le nord, donc l'Irlande, l'Écosse, alors que le contraire n'est pas vrai. Je veux dire, les Irlandais, les Écossais ne sont pas forcément intéressés à la musique bretonne avant qu'il y ait des grands phénomènes, genre, le Festival Intercelting de Lorient, par exemple.
0: L'héritage des Celtes.
2: Bon, ça, l'héritage des Celtes, mais déjà avant, il y avait toujours cette curiosité d'aller forcément à la cornemuse écossaise, donc on va aller voir en Écosse comment ça se passe. Et donc, dans les années, effectivement, 90, là, ça a été il y a eu plein de un bouillonnement.
0: Incroyable. qu'on a vu sur toutes les scènes bretonnes, des festivals et des théâtres. On va revenir à Triptyque. Donc, ce concert qui va avoir lieu au Macorlan, vous serez 5 sur scène. On va présenter les musiciens et j'aimerais bien que vous nous parliez de cette aventure triptyque, de cette rencontre entre vous deux et Jacques Pélen pour créer ce spectacle et ce disque.
1: Alors
0: qui bien. Se lance, Jackie?
1: Je peux parler de l'historique déjà pour commencer cette rencontre en trio. C'est déjà Jacques voulait est venu nous voir parce que il connaissait Gwerz et il aimait bien ce duo qu'on avait dans Gwerz, violon et biniou. Et donc il voulait essayer d'associer ce duo avec sa guitare, lui qui est tellement toujours, quand on entend ça, tellement large et ouverte, pleine de silence et de résonance. Et on a travaillé comme ça. On avait des morceaux à proposer, tous les trois. Et on a travaillé pendant, un an et demi à monter ce répertoire. Et puis, c'était le moment où je dirigeais un label, le premier label qui était au sein de Cobb Brace, qui s'appelait Gwerz Pladen. Et Gwerz Pladen, c'était une collection en fait que j'avais créée à l'intérieur de ça, parce que sinon ça c'était on se retrouvait avec des chants de marins, bref on
0: était il fallait fort, un petit peu essayer de même cerner si notre... Jacques Pélen n'aimait pas du tout les catégorisations,
1: la famille quoi, notre famille,
0: oui,
1: enfin en tout cas on a créé ce label avec lui en même temps, il était partie prenante donc on a sorti l'album live de Gwerz. Et on a sorti, après, c'était l'album Triptyque. C'est les premiers albums du label. Et là, à partir de l'album Triptyque, effectivement, on a eu ce son-là. Et on a joué ça beaucoup, après, à l'étranger.
0: S'est passé, cette rencontre musicale, avec cette guitare, cette façon de jouer qu'avait Jacques Pélen, qui respire, comme tu le dis.
2: Moi, Jacques, je me souviens Patrick, plus. Historiquement, je me souviens plus précisément quand ça s'est passé. Mais bon, je reprends ce que vient de dire Jackie. Mais c'est vrai que Jacques avait toujours des idées et des bonnes idées pour illuminer un morceau. Il était vraiment habité par la musique bretonne, notamment, mais pas que. Aussi, on en parlera peut-être tout à l'heure. La musique de cornemuse, bon, c'est beaucoup à mon contact. Il était très fan de ce qu'on appelle la grande musique de cornemuse, le pibroch. Et donc, il avait des idées, et puis il faisait vivre des morceaux. C'est vraiment des idées lumineuses. Enfin, moi,
0: il t'a amené dans des territoires que tu n'imaginais pas forcément aborder. Tu parles du pibroch, ces airs écossais, ou peut-être il t'a amené dans d'autres, d'aller plus loin ou de...
2: Bah, moi, je suis quelqu'un qui, de par ma formation, je n'improvise pas. Je ne suis pas un musicien de jazz, et je ne sais pas improviser. Mais je sais qu'à son contact, j'ai pris des risques des fois. Je me suis dit, j'ai pris confiance en moi en disant, tiens, et pourquoi pas, pourquoi je n'essaierais pas de... Bon, je ne suis pas un grand improvisateur, mais je sais que lui, il m'a ouvert beaucoup de portes là-dessus. Et j'ai ce souvenir de quelqu'un qui était vraiment... qui avait des idées parfois un peu bizarres pour beaucoup de gens. Ils disaient, tiens, mais non, ça ne va pas le faire. Mais si, ça le faisait tout le temps. C'était,
1: Il est d'un autre monde que celui qu'on avait pratiqué toujours, qui était plutôt folk. Et donc la manière d'accompagner des guitaristes avec qui on travaillait à l'époque, c'était toujours l'accord ouvert, la façon de jouer à la Pierre Bensusan, des choses comme ça. Et donc, lui, par contre, il amenait d'autres choses, mais vraiment à des terrains qu'on ne connaissait pas, vraiment. Hein. Lui, il écoutait beaucoup, beaucoup de musique. Et aussi, il était, c'était le compagnon de Christelle Noguès. Et donc, elle aussi lui a ouvert beaucoup, oui. beaucoup d'espaces musicaux, notamment dans la musique contemporaine. Et puis, elle composait aussi très, très, très éclectique. Et c'était super, quoi. Donc, ils avaient tous les deux une écoute incroyable et des propositions énormes.
2: Oui. D'ailleurs, nous avions fait un spectacle absolument extraordinaire au Quartz qui s'appelait La prophétie de Gwenc'hlan, qui était à la rencontre de triptyque avec, avec Christine et le chanteur Manuel Anuel et Jean Chevalier. Et c'était cette rencontre-là, donc, c'était...
0: c'était magique. Moi, je m'en souviens comme d'un choc culturel, émotionnel, absolument incroyable, cette prophétie. Avec une émotion qui transparaissait sur scène et ça a été moi ça a été un de mes chocs musicaux autour de vous tous quoi dire réunis là sur la scène.
1: Oui mais ça a été un déclencheur aussi pour de la rencontre d'après enfin de la durée de vie aussi de travail ensemble quoi parce que
0: vous avez travaillé tout le temps
1: ensemble. ouais c'était il venait c'était toujours lui qui venait parce que bon moi j'avais le studio à la maison on pouvait travailler en plus vraiment dans la création et donc il venait hyper souvent quoi il adorait rester à travailler et comment créer ensemble et ça c'était on était habitués on avait nos rendez-vous quoi
2: ouais.
0: Rendez-vous musical avec les frères Mollard, mais aussi dans ce concert du 19 octobre, on en parlera après avoir écouté un morceau avec d'autres musiciens pour ce concert au Mac-Orlan. On va écouter justement un extrait de Triptyque en version avec vous trois, avec ce morceau « It should have happened a long time ago » sur Radio Neptune.

0: extrait de Triptyque enregistré en 1991 par Jacques Pellen et avec vous, Jackie et Patrick Mollard. Alors d'où vient ce morceau qu'on vient d'écouter ?
1: Alors, c'est Jacques qui nous avait proposé ce morceau. C'est un batteur qui s'appelle Paul Mossian, qui jouait avec un guitariste Bill Frisell. C'était vraiment deux musiciens qui jouaient beaucoup ensemble. Et Jacques adorait ce guitariste, mais aussi il adorait Paul Mossian pour ses idées. Qui était donc il a proposé ce morceau à Triptyque et donc de le jouer au biniou. C'est ça qui était super intéressant. C'est qu'il jouait ça en sol dièse.
2: Oui, je me souviens encore, il m'a demandé Patrick, qu'est-ce que tu crois? Tu es capable de jouer ça sur ton biniou?
3: J'ai dit, tu limites bien.
2: C'est pas pour. je vais essayer, donc j'ai essayé, et puis voilà, ça l'a fait. Quoi. Et il avait des idées comme ça.
1: De toute manière, il avait bien vu que tu avais toutes les notes pour pouvoir le faire, quand même.
2: Oui. Ce qui n'était pas évident, parce que normalement, il faut faire certains doigtés qui ne sont pas dans le manuel.
3: On va sur les chemins de traverse avec vous et avec Jacques Pellen. On rapidement, quand même, présenter ce concert du 19, parce que, évidemment, Jacques n'est pas là. C'est donc c'est un triptyque 2 avec d'autres musiciens avec vous.
1: Oui, en fait, après la mort de Jacques, moi, je ne savais pas quoi faire, mais il fallait que je fasse quelque chose. Et je me suis dit, je vais proposer de rejouer Triptyque. Mais comment remplacer Jacques? Ça ne se remplace pas, un guitariste pareil. C'était un univers à lui tout seul. Alors, je me suis dit qu'il fallait plusieurs musiciens pour le remplacer, en fait, pour pouvoir réussir à avoir le son énorme, en fait, qu'il y avait à trois. Et donc, j'ai demandé à Ronan Pellen, c'était naturel parce que c'est son neveu. Ils ont joué ensemble dernièrement. Sur la fin, ils jouaient ensemble. Et puis, à Sylvain Barou, qui était aussi le musicien avec qui il jouait le plus dernièrement.
3: Ensemble offshore,
1: voilà. Et qui est un musicien incroyable, hors pair, musicien de haut vol, comme on dit. Toujours d'ailleurs en plein vol, parce qu'il est partout dans le monde. Mais c'est un grand musicien. Et j'ai demandé à Hélène Labarrière, qui m'accompagne, mais qui est aussi une contrebassiste qui a joué beaucoup avec Jacques à une époque. Elle a d'ailleurs joué dans Celtic Procession, elle aussi. Quand Ricardo Delfra n'était pas là, c'est elle. Et après, il y a eu Gilda Beauclé. Et voilà, on s'est retrouvés donc à tous les cinq et on a retravaillé pas que ce répertoire-là. D'ailleurs, donc on a ramené aussi des choses qu'on jouait avec Celtic Procession, des choses qu'on jouait, dans l'album Lament for the Children, justement, on a repris ce thème-là et on l'a retravaillé. C'est un pibroch et donc ce pibroch, il dure 15 minutes, on le joue en entier. On a pris le début d'arrangement de Jacques, parce qu'il avait commencé à faire un arrangement sur la guitare. Et puis après, on a construit autour de ça.
3: Alors, quand on parle de Jacques Pellen, souvent, on évoque le granit. Effectivement, il y avait ce côté-là, mais il y avait aussi le côté de la mer, des abers, du calme, de la tempête. Et cette façon de jouer, où on avait l'impression qu'il enveloppait sa guitare, qu'il allait presque l'incorporer dans son corps. Donc j'imagine que voilà, ces mots-là, ils évoquent quelque chose pour vous. Vous avez envie de rebondir là-dessus?
2: Sur l'austérité, j'ai une anecdote qui me revient. On nous reprochait souvent, tous les trois, d'être trop austères, justement. Il y avait une spectatrice, un jour, qui avait dit, vous êtes vraiment... Et donc Jacques, il avait fait un jeu de mots, comme à l'époque, il y avait un feuilleton qui s'appelait Hélène
1: et
2: les garçons, donc ils disaient, nous c'est Pellen et les glaçons.
3: Puisqu'il y avait un sérieux sens de l'humour.
1: Il y avait toujours les bons mots. Et puis, c'est vrai qu'il était tellement, il aimait tellement son pays, les abers, effectivement. D'ailleurs, sur le petit film là, qui a été fait
3: par Marie-Hélia.
1: Ouais. C'est super, on voit bien, quoi. Il était complètement environné. Et puis, il ne faut pas oublier qu'il était peintre aussi, hein, et qu'il a fait des belles aquarelles vraiment magnifiques. et donc c'est toujours ce pays-là, quoi, qu'il peignait. Et ces peintures, c'est comme la musique, quoi. Elles étaient d'une, comment dire, des couleurs magnifiques, mais toutes toujours en pastel, hein, ouais. et en comment.
3: En aquarelle.
1: En aquarelle, plutôt, je voulais dire. Et donc, il avait le goût des grands espaces, en fait, et que ce qu'il soit sonore ou qu'il soit visuel.
3: Il y a un héritage, comme l'héritage des Celtes. Je ne parle pas de l'héritage des Celtes, mais il y a quelque chose qui a traversé l'histoire de la musique en Bretagne au travers de toutes ces rencontres que vous avez faites ensemble.
1: Ah oui.
3: Parce que ça, voilà, vous avez rencontré aussi d'autres musiciens, vous aussi de votre côté, pas forcément juste avec.
2: C'est un peu ce que Jacqueline m'avait dit au début. Il me dit, c'est pas uniquement reconstituer triptyque, c'est reconstituer un état d'esprit que nous avions tous à ce moment-là et que cet état d'esprit dure. Hein, c'est ce que tu m'avais dit. Pour des spectateurs et des gens qui n'ont peut-être pas connu. D'ailleurs, il faut dire que ce disque de triptyque, quand il est sorti, il a été relativement ignoré.
1: Ouais, parce qu'il allait à contre-courant de tout ce qui était la mode. On était sur la deuxième vague bretonne celtique, ouais. Disons. Et c'était complètement à contre-courant, parce qu'on n'était pas sur la musique péchue. Ce que disait Jacques, il détestait cette expression-là, la musique

0: la deuxième vague celtique, exactement. Effectivement, qui avait un peu emporté ouais. beaucoup de gens, et vous étiez à contre-courant d'une certaine façon. Et
1: on a toujours été un petit peu.
0: Vous avez toujours été à contre-courant.
1: Pas forcément à contre-courant, mais en avance.
2: c'était pas le bon moment.
1: Ouais. Non, ça sortait, c'était pas le bon moment. Donc, on n'a jamais vraiment. Gagner des sous avec ça, en tout cas, au niveau des ventes de disques et tout.
3: Parce que c'était toujours des petites choses, ouais. On a toujours été décalés, nous. Hein. Avec Guerre, c'était pareil. Hein.
0: Et avec Bal Tribal
1: Pareil.
0: Là, c'est votre formation, avec d'autres aussi. Ouais, ouais.
1: Et quand on a fait le travail autour de mon projet sur le Pibroch et Holmor, pareil, il y a des gens qui écoutent ça maintenant et disent, mais c'est extraordinaire. Bah oui, mais
3: c'est fini.
1: On était en avance, mais c'est déjà fini.
0: Bon, bah écoutez, merci beaucoup vraiment d'être venu, parce que vous êtes venu du centre-Bretagne pour participer à cette émission. On va se quitter avec un morceau que vous avez choisi. J'aimerais bien que vous nous le présentiez.
1: Ah oui, c'est La Man for the Children.
0: Absolument.
1: Ah, ça, c'est vraiment quelque chose. J'ai eu beaucoup de conversations avec Jacques sur cette grande musique de cornemuse qu'on appelle le Pibroch, parce que moi, j'ai eu la chance d'être initié, quand j'avais 20 ans, par le sonneur de la reine Elisabeth au château de Balmoral, et j'ai appris plein de pièces, et lui, il était fasciné par cette musique-là, qu'on appelle la musique classique de la cornemuse, qui ressemble un peu au raga indien, avec, comme disait Jacques, des bourdons, des grands espaces, des variations technique, avec des improvisations, enfin bref. Et il y avait une pièce qui lui tenait particulièrement à cœur, c'était Lamentation pour les enfants, composée par Patrick Moore MacCrimmon dans les années 1600, enfin, je crois qu'il est mort en 1690, je crois, qu'il avait composée pour la mort de ses... Il avait perdu 7 enfants dans la même année à cause d'une épidémie de variole. Et il a composé cette lamentation. Et je sais que Christine aussi était très très sensible à cette mélodie. D'ailleurs, on avait fait une fois un duo au Quartz avec John Surman. On avait joué La Man for the Children. Et Jacques a sorti un album. Et le titre de l'album, c'est La Man for the Children. Carrément. Le titre de tout son album. Et il joue cette pièce à la guitare, bien sûr, accompagnée par Gilles Daboclé, la contrebasse. Et c'est ce morceau-là qu'on va entendre maintenant.
0: On l'écoute sur Radio Neptune.

0: de Jacques Pélène, Gilda Bouclé à la contrebasse pour ce morceau. Et merci encore, Jackie et Fat Mollard, d'être venus nous voir. Et on vous verra avec grand, grand plaisir.
1: Merci.
0: Au Macorlan, voilà. Oui. Dans pas très longtemps, le 19 octobre. Et bien, on continue sur Radio Neptune. C'est parti. Faites le mur. Isabelle, dite Zaza, de quoi nous parles-tu aujourd'hui ?
2: Je vais vous parler de photos noir et blanc. Très belle découverte que l'expo qui se déroule actuellement à la Maison de la Fontaine à Recouvrance. En effet, Julie Asquette y présente Bastion. Quelques mots sur cette jeune photographe née à Douarnenez et qui vit depuis quelques années maintenant à Brest. Elle est diplômée de l'École nationale supérieure de la photo à Arles. Elle a beaucoup photographié l'univers des free parties en Bretagne. Elle s'attache à photographier des lieux qui échappent aux cartes, loin des clichés. Dans l'expo de la Maison de la Fontaine, nous retrouvons un Brest des marges, des univers singuliers, des invisibles, mais toujours avec une grande poésie. Pour preve, des constructions de notre quotidien brestois prennent tout d'un coup une autre dimension. Regardez nos silos à soja, l'escalier béton près de la rue Pierre-Saint-Marc. Vous n'aurez pas le même regard quand vous y repasserez. Ce travail en noir et blanc remet en exergue Brest, cette ville de béton, avec ses endroits interdits, son architecture rectiligne et ses habitants directs et rugueux. Un bel hommage aussi aux luttes sociales, aux retraites, gentrification de certains quartiers brestois, la place Guérin. Au deuxième étage, un beau portrait retient mon attention, celui de Mick, notre chroniqueur musique, plus vrai que nature. Julie Asquette a su capter l'ADN de Brest. Allez vérifier. Jusqu'au 4 novembre à la Maison de la Fontaine, et puis une deuxième expo à la BU, Mur de l'Atlantique, du 18 octobre au 3 novembre, avec un vernissage le 17 octobre à 18h, avec un DJ set de Blanche. Bonne semaine à tous.
0: Merci beaucoup Isabelle. Et tu nous as choisi en musique, qu'est-ce que tu nous fais écouter ?
2: Alors, une découverte sur une radio associative brestoise aussi, Flora Hibberd. Je vous laisse apprécier.

0: grand écran.
1: Gérald Jafresse.
0: Eh ben oui, on va au cinéma avec toi, Gérald. Quoi de beau aujourd'hui ?
2: Bah écoutez, les Feuilles mortes, alors c'est le film de Coris Maki. Je vous en avais parlé au mois de mai en revenant de Cannes. Il y avait trois films essentiels à mon goût qui étaient L'anatomie d'une chute, Les herbes sèches et Les Feuilles mortes. Et nous vous y voici, donc Les Feuilles mortes sont sorties. Alors il s'agit, je vous raconte quelque peu l'histoire. Une femme célibataire, triste, rencontre un homme solitaire, alcoolique, et leurs deux destins vont constituer la trame du film. Elle, alors c'est Alma Piosti, c'est un nom évidemment finlandais, travaille dans une grande surface, étiquette les produits en rayon et se nourrit de plats tout près périmés dans son minuscule appartement délabré. Lui, Jussi Vatanen, que l'on connaît bien, est alcoolique, va de chantier en chantier et suit parfois ses collègues dans des karaokés le vendredi soir. Alors que la guerre se profile aux portes de leur pays, la rencontre inattendue de ces deux anonymes pourra-t-elle les sauver de la solitude qui les ronge ? Les acteurs sont désormais des personnages bien connus du cinéaste finlandais. Ils semblent faire partie de sa famille. Le cinéma de Coris Maki est vraiment unique en son genre, de par les nombreuses marques de fabrique, la couleur de l'image, le jeu des acteurs, la concision du propos, 1h20 cette fois-ci, le découpage des plans et les influences, la cinéphilie, on va dire, de Coris Maki. Si vous avez aimé avoir aimé, les précédents films, entre La fille aux allumettes et Les filles du faubourg, vous aurez le sentiment d'un certain condensé de son cinéma, d'une œuvre monumentale à mes yeux. Certes, le film a reçu le prix du jury à Cannes, mais vous ne serez sans doute pas la première personne à lui attribuer à rebours la récompense suprême de la Palme d'Or, sans pour autant ôter un quelconque mérite à Anatomie d'une chute. Les dialogues sont ciselés dans un style pince sans rire que nous connaissons bien dans le cinéma de Coris Maki. L'humour est celui de la tendresse à l'égard des petites gens. Le cinéma de Coris Maki se distingue des peintures sociales réalistes des frères Dardenne et de Ken Loach. Son cinéma de prolétaire est proche de la peinture et de la référence au grand cinéaste de ses études. Il voue une filiation et une admiration à Melville, Godard et Bresson. Il en ressort ce recul, cette distanciation et ce ton quasi burlesque, malgré tout assez différent malgré tout de celui de Buster Keaton. Et puis, bien sûr, Chaplin. Comme souvent, en ce moment, nous sentons orphelins de ce cinéma. Et ici, le chien abandonné s'appelle Chaplin. Et cette métaphore à l'égard de tous les laissés pour compte est véritablement une signature hommage au cinéaste des Lumières de la Ville. D'ailleurs, les Lumières de la Ville qui racontent l'histoire de Charlie le vagabond rencontrant une jeune fille fleuriste et aveugle. Toutefois, une différence fondamentale à l'égard des précédents films de Coris Maki existe du fait de la bande-son, faisant référence au conflit en Ukraine. C'est nouveau dans son cinéma. Le monde qui l'entoure ne le laisse pas indifférent, et Coris Maki utilise l'humour du désespoir en considérant ce monde avec une horreur à peine dissimulée. Je ne vous raconterai pas la fin du film, mais sachez que vous quitterez le fauteuil de votre salle préférée en cette période automnale, tout imprégnée de cette douce mélancolie d'un tapis de feuilles mortes.
0: Et d'ailleurs, on va écouter une version très originale de cette chanson de Les Feuilles mortes de Jacques Prévert en finnois.
2: Voilà.
0: Extrait du film, du j'imagine, film, hein, qu'on entend dans le film. Et on avait envie de faire un clin d'œil, hommage, Gérald, à quelqu'un qui nous a quittés il n'y a pas très très très longtemps, dit le dragon de l'Élorne, Rémy Bouguenec. On va le faire avec sourire et rire, parce que Rémy n'aurait pas aimé qu'on pleure. Mais c'était un fou, dans le sens noble du terme, voilà, de cinéma, un cinéphile absolu.
2: Et tout à fait, alors donc c'était un touche-à-tout, c'était absolument un critique de cinéma hors pair. Il m'envoyait, le mail daté de 4h du matin, il se devait être très tôt dans la nuit, il m'envoyait toutes les statistiques des entrées de tous les films qui passaient à Brest. Il en avait fait des fichiers année par année. C'était un homme absolument remarquable, sur le plan de la cinéphilie, mais qui pouvait déborder. Tellement déborder que j'ai le souvenir d'une émission ici à Neptune avec Pierre Gilles. Il fallait tenir en une heure, un peu comme Kaléidoscope. Et je crois qu'une heure vingt plus tard, Rémi continuait à parler.
0: Parler tout seul. Donc,
2: c'était très, très difficile pour Jean-Louis, pour toute l'équipe de Radio Neptune. Le Dragon de l'Elorn, oui, alors il n'aurait pas aimé du tout que l'on fasse du tout un hommage à son talent de musicien, de peintre, de cinéphile. Vraiment.
0: D'amoureux de Landerneau et alors de ce pont de l'Elorn.
2: Des ponts habités.
0: Du pont habité qu'il a tellement défendu.
2: Et c'était un personnage de cinéma, en fait.
0: Ah oui, moi, je me souviens toujours de Rémi et ses petites fiches pendant le festival du film court, où toutes les statistiques étaient notées avec une écriture toute petite, comme ça, extrêmement précise. Et comme président du festival, le voir arriver en panthère rose sur la scène.
2: Je crois que c'est vraiment le personnage le plus atypique que l'on ait eu en tant que président du Festival du Film Court. Vraiment, ça a été éphémère, mais alors tout le monde s'en souvient. Brest continue à parler de Rémi, et c'est tant mieux. Et je dirais aussi mes amitiés à Paul, sa compagne.
0: Nos amitiés à Paul, et voilà, on va se quitter justement avec les feuilles mortes que Rémi aurait certainement adoré.
2: Ah, c'est sûr.

0: Ça ne s'invente pas, les feuilles mortes en version finnoise, musique du film de Coris Maki sur Radio Neptune. Éphémère, Anne Bergogne. Anne, tu nous proposes un petit tour en sous-marin.
1: Oui, je vous propose un petit tour en sous-marin, plongée, contre-plongée, les sous-marins dans l'objectif. Tel est le thème de la nouvelle exposition organisée au Musée de la Marine de Brest. Une sélection de plus de 50 photos en grand format, ainsi que 3 programmes audiovisuels sont proposés aux visiteurs jusqu'en mars 2024. L'exposition suit un parcours chronologique retraçant l'évolution des premiers submersibles de la Première Guerre mondiale jusqu'à nos jours, avec notamment les SNLE dernière génération basés à l'île Longue. SNLE pour...
0: Lanceur d'engins.
1: Sous-marin nucléaire lanceur d'engins. Un vocabulaire militaire, car ces monstres froids ont été conçus pour faire la guerre, ou en tout cas exercer une puissante force de dissuasion. Tout nouveau président de la République française se doit d'aller passer en revue le téméraire, le vigilant, le triomphant et le terrible, voire plonger avec l'équipage. Cela t'est arrivé, Daniel, lorsque tu travaillais à Radio France. En quelques mots, tu peux nous raconter cette expérience hors du commun ?
0: Oui, alors d'abord, je ne suis pas montée à bord d'un SNLE, mais à bord d'un SNA, sous-marin nucléaire d'attaque, qui sont beaucoup plus petits que les SNLE. Ça a commencé par une balade en hélicoptère, puis un hélitreuillage à bord de ce SNA, en compagnie d'un journaliste de West France. Nous étions deux, c'était pas une mission, hein, c'était des exercices après que le sous-marin a quitté les chantiers, donc voilà, et nous avons passé presque 48 heures à bord de ce sous-marin, où l'espace vital par marin, c'est 1 mètre carré. Donc voilà, on dort, il y a des bannettes entre les ogives, c'est un monde à la fois, comment dire, feutré, où il y a très très peu de bruit, parce qu'il faut être extrêmement discret. Donc le moindre bruit est traqué, littéralement, tout comme traque le moindre bruit les oreilles d'or, ces marins qui auscultent les sons de la mer pour repérer justement des navires et des sous-marins. Donc c'est une expérience hors du commun que nous avons vécue dans ce lieu très très masculin, évidemment.
1: Oui, surtout qu'à l'époque, les femmes n'étaient pas encore admises à bord, ce qui est maintenant le cas depuis 2018, mais elles restent assez peu nombreuses. Alors, tout le monde n'a pas l'opportunité d'embarquer dans un sous-marin, comme toi, mais la marine s'ouvre au public, comme en témoigne la préparation du long-métrage Le Chant du Loup, tourné à Brest en 2019. Des officiers de la base navale ont accompagné les acteurs pour les former à leur langage spécifique et leur montrer les bons gestes à respecter à bord. De l'autre côté de l'Atlantique, Hollywood a également produit des films dont l'action se situe à bord de sous-marins. Le plus célèbre est sans doute À la poursuite d'Octobre Rouge, dans le rôle principal, le grand Sean Connery, incarne un commandant soviétique ayant choisi de passer à l'ouest. Guerre froide, incident nucléaire ou accident grave, tous les ingrédients sont réunis pour réaliser des films visuellement spectaculaires. L'image saisissante et glaçante du sous-marin se faufilant dans les abysses est faite pour le cinéma, n'est-ce pas Gérald ? Citons enfin 20 000 lieues sous les mers, la première grosse production des studios Disney, tournée en prise de vue réelle. Sorti en 1954, ce film, à l'époque le plus cher de l'histoire du cinéma, a raflé 2 Oscars. Le roman de Jules Verne a donné lieu à de multiples adaptations. C'est en 1867 que l'écrivain a fait intervenir dans son œuvre un sous-marin. Toujours très documenté, il est au courant des différentes tentatives qui ont eu lieu depuis le début du 19e siècle. En particulier, en 1900, l'ingénieur américain Robert Fulton offre au consul Bonaparte le premier sous-marin de l'histoire, un engin de poche, une sorte de bateau-poisson qui s'appelait Nautilus. 60 ans plus tard, Jules Verne nomme ainsi le plus célèbre sous-marin de l'histoire de la littérature. Terminons sur une note musicale avec le célèbre Yellow Submarine des Beatles. Paul McCartney avait envie de composer une chanson pour enfants. Il imagine un sous-marin jaune. Lors de la séance d'enregistrement, les Fab Four s'en donnent à cœur joie pour recréer l'ambiance sonore à bord. Cloches et sifflets sont de la partie. John Lennon souffle dans de l'eau avec une paille pour recréer l'effet des bulles. Ringo Starr aboie des ordres tel un commandant. Tous sortent du studio en chantant à tue-tête « We all live in a yellow submarine ». Une évolution communicative. Dès sa sortie en août 66, la chanson est en tête des charts britanniques. Et un dessin animé tout aussi débridé, avec un graphisme psychédélique, viendra ancrer le mythe. Je ne sais pas s'il est vraiment nécessaire que j'annonce le morceau qui va suivre.
0: Sûr, on se quitte sur We All Live in a Yellow Submarine. On vous dit salut, bonne soirée à tous. Et on se retrouve dans deux semaines. Excellent temps de cinéma, de lecture, de tout ce que vous voulez. À très très bientôt sur les ondes de Radio Neptune.

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C'est reparti à Brest pour le travail cinéphilique de fond des Feux de la Mer. Pour la saison 2026-2027, Jacques Daigniel et son association nord-finistérienne de passionnés vous invitent à revisiter les grands classiques et proposera notamment un cycle monumental, une quasi intégrale du cinéaste chinois Wong Kar-wai, mais nous en reparlerons. Pour l'heure, mardi 22 septembre à 20h, au cinéma Les Studios à Brest, projection du CID, réalisé par Anthony Mann en 1961 et présenté par Jacques Daigniel, incollable sur l'histoire du 7e art. Voilà un monumental film d'action et de réflexion politico-philosophique. Un fleuve visuel de 3 heures avec Charlton Heston, Sophia Loren, Ralph Vallon ou encore Geneviève Page.

Bonjour, c'est Bernard à l'antenne pour cette balado-diffusion et on parle des 5 pompiers plus 2 Firehouse 5 plus 2. Et on écoute tout de suite Lady of Spain.

Lady of Spain avec Ed Peners au tuba qui est aussi inventif que d'habitude. Et on écoute maintenant Original Dixieland One Step.

original Dixieland One Step. The Firehouse 5 plus 2, les 5 pompiers plus 2, était un groupe donc de Dixieland, de jazz Dixieland, une forme de jazz populaire dans les années 50 aux États-Unis, puis en France aussi, composé d'employés des studios Disney. Les noms proviennent du Quintet Firehouse 5, symbolisant l'équipe des pompiers de Disneyland. Et on va écouter deux morceaux. Le premier, c'est The World is Waiting for the Sunrise, et le deuxième, c'est Running Wild. Je les ai mis ensemble parce que moi, j'ai toujours eu l'impression que c'était le même morceau ou la continuation du même. C'est pas tout à fait le même thème, mais c'est pratiquement la même chose. C'est la même grille. Et puis, ça participe, comme le morceau qu'on vient d'entendre, des morceaux qui commencent doucement et finissent en apothéose. Alors, on écoute ces deux morceaux, The World is Waiting for the Sunrise et Running Wild.

0: Voilà. Vous me donnerez votre avis, auditeur, si vous pensez que c'est le même morceau ou pas le même morceau. Voilà. Et bien, en attendant, et pour faire un peu retomber l'ambiance, parce que en fait, c'est quand même ça que j'aime bien dans cette musique, c'est cet emballement, cette force, bon, qu'il n'y a pas dans tous les jazz. Et bien, on écoute un petit poulet pour se remettre.
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0: The Firehouse Five plus tout consistait en 7 membres du département d'animation des Walt Disney Studios, avec Danny Alghier au cornet à piston, Harper Goff au banjo, Ward Kimball au trombone, Clark Mallery à la clarinette, Monty Moonjoy à la percussion, Ed Penner au tuba et Frank Thomas au piano. Et on écoute tout de suite Firehouse Stomp.

Everybody Love My Baby ou Every Baby Love My Body au choix. Le groupe enregistra au moins 13 albums, 33 tours à partir de 1955. Le dernier album était Live at the Earthquake au McGoons, enregistré en 1970 à San Francisco. Il a été caricaturé dans un court-métrage d'animation avec Dingo, l'art de la danse, Out to Down 1953. Et on écoute Pagan Love Song.

0: Royal Garden Blues par les 5 pompiers plus 2.
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0: Le groupe s'est dissous en 1971, mais auparavant, d'autres artistes de Disney rejoignirent le groupe, George Probert, Dick Roberts, Ralph Ball et George Breuck. Et on écoute San.

Fireman's Lament. Je vous livre un peu les propos de Ward Kimball. En revenant à l'époque où j'étais le Fire Chief et le tromboniste désigné dans le groupe de jazz appelé Firehouse Five et plus tout, il est difficile de nier que ces 22 années ont été parmi les moments les plus bizarres de ma vie. Nous étions là, une bande d'artistes, d'écrivains, de techniciens qui travaillaient ensemble pour Walt Disney pendant la journée, réalisant ces merveilleux films d'animation de l'âge d'or, et le week-end, jouant notre style rock du jazz de la Nouvelle-Orléans, chemise rouge, bretelles blanches et fire hat en cuir véritable. Et nous écoutons « Blues my naughty sweetie give to me ».

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0: Les racines du groupe dit Ward Kimball ont germé au début des années 40 lorsque certains d'entre nous au studio Disney se réunissaient dans mon bureau à l'heure du déjeuner pour écouter mes disques des légendes du jazz tels que King Oliver, Baby Dodge, Jelly Roll Morton ou Louis Armstrong. Comme la plupart de nos anciens amateurs de jazz avaient joué divers instruments de musique à l'école, c'est d'ailleurs ce qui nous manque en France, ici, d'apprendre des instruments à l'école. Nous avions décidé de vraiment entrer dans l'esprit de la musique en jouant avec des disques. Puis un jour, le phonographe est tombé en panne au milieu de Royal Garden Blues. Sans nous laisser démonter, nous avons continué à jouer et nous avons trouvé, à notre grande surprise, que nous avions l'air plutôt bien tout seuls. Et nous écoutons Red Hot River Valley.

Riverside Blues. Bientôt, dit Ward Kimball, on nous demanda de jouer pour les fêtes et les danses. Au début, nous nous sommes appelés le Ooga Jibi 8-8. Donc, Ooga Jibi 8-8. Excusez-moi. Puis, les souffleurs bleus, Blue Blowers, les plus authentiques de San Gabriel Valley. Finalement, lorsque le groupe local Horseless Carriage Club a demandé au groupe de jouer pour son festival automobile à San Diego, j'ai rapidement trouvé et restauré un vieux camion de pompiers de 1914. Et avec le groupe, maintenant en uniforme de pompiers, nous avons logiquement changé notre nom. Le groupe s'est appelé les Firehouse Five, les cinq pompiers. C'est le nom du groupe de pompiers de Disney. Plus deux. Le plus deux a été ajouté pour que les gens qui nous employaient sachent qu'ils avaient sept musiciens. Et nous écoutons Brass Bell.

Tiger Rag. À noter que les cris de « Ah, le tigre !» sont joués par le tuba et non pas par le trombone à coulisses comme d'habitude. Eh bien, les balados des pigeons se terminent. On va terminer par « The world is waiting for the sunrise ». Merci à Jean-Louis pour la mise en onde. À la semaine prochaine.

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Bonjour, c'est Bernard à l'antenne pour cette balado-diffusion. Alors, on a terminé l'écoute et de tout ce qui est sorti de Porgy & Bess. Et on va terminer par deux produits dérivés, entre guillemets. Les produits. Donc, d'abord, aujourd'hui, Porgy & Bess par Ella Fitzgerald et Louis Armstrong. L'ambitieux projet de Gershwin a connu un parcours complexe depuis sa sortie en 1935, soit 2 ans avant la mort du compositeur. C'est peut-être là le destin de tout compositeur blanc qui s'aventure à brosser un tableau de la société afro-américaine en s'exprimant à travers des deux genres issus de cette communauté que sont le blues et le jazz. Des compositeurs noirs comme Scott Joplin ont déjà tenté de créer des opéras populaires sans succès. Porgy & Bess est particulièrement controversé lors de sa sortie. Accusé d'être véhicule de stéréotypes raciaux, Armstrong n'échappe pas à la diatribe. On lui reproche de ne pas suffisamment prendre position vis-à-vis du racisme et des droits civils, et son rôle dans cet enregistrement ne fait qu'alimenter la controverse. La musique, cependant, transcende la critique par sa beauté. Et on commence par l'ouverture.

C'était donc l'ouverture. L'ouverture, comme souvent dans tous les opéras, recense tous les thèmes que nous entendons dans l'opéra. D'ailleurs, j'aurais pu passer uniquement cette ouverture à la place des 12 émissions que je viens de faire. Mais cette ouverture n'a pas été écrite par Gershwin. Elle a été arrangée. Grants produit Ella Fitzgerald et Louis Armstrong deux fois. Ella et Louis en 1956 et Ella et Louis again en 1957, avant d'accomplir un véritable coup de maître en réunissant le duo une nouvelle fois pour enregistrer Porgy and Bess quelques mois plus tard. Et l'on écoute Summertime.

0: Un petit poulet grillé.
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2: Fitzgerald nous offre une version époustouflante de I Want to Stay Here, aussi connue sous le titre de I Love You, Porgy.

La chanteuse revisitera ensuite le répertoire de Gershwin en 1959 avec Ella Fitzgerald Sing the George and Ira Gershwin Songbook, arrangement et direction de Nelson Riddle. Et on écoute My Man Is Gone.

L'album est ponctué de moments enchanteurs. On admire par exemple la perfection avec laquelle Armstrong interprète « I got plenty of nothing », de même que la texture vocale parfaite de Fitzgerald lorsqu'elle chante ses paroles exaltées « I'm glad I'm alive ». Quel bonheur de vivre. Et on écoute ce « I got plenty of nothing ».

moins connus du public, des titres comme Buzzard Song et Dr. Jesus bénéficient d'une interprétation tout aussi somptueuse et envoûte l'auditeur. Nous allons écouter les deux.

Porgy & Bess, une œuvre culte de la musique américaine, est l'un des joyeux du catalogue de Fitzgerald et sera d'ailleurs reprise par d'autres artistes de jazz, notamment Miles Davis en 1959, sous la direction de Gil Evans, qui en fera une interprétation radicalement différente. Nous écoutons « Bess, you is my woman now ».

Armstrong prouve encore une fois sa maîtrise du swing, un style qu'il a pour ainsi dire inventé dans les années 1920, dans son solo « A Woman is a Sometime Thing ».

Et on va terminer cette balado-diffusion par There is a boat that leaving soon for New York. Et nous reprendrons la fin de Ella et Louis dans Porgy and Bess la semaine prochaine.

0: Ainsi se termine cette balado-diffusion. N'oubliez pas, en attendant, puisque nous continuerons Porgy and Bess avec Ella Fitzgerald et Louis Armstrong, n'oubliez pas, en attendant, samedi 26 septembre, le festival Dixie Jazz 29 à Logona de Aulas à 19h30 avec Jazz à Lyon.
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Son père, Jean Palmier, et sa mère, Marguerite Gerbe, habitaient dans la cité Michelin de Chanturgue, où il grandit, avec ses deux jeunes sœurs et son frère aîné. Charcutier de métier, il s'engage pour 3 ans à Clermont-Ferrand, le 2 mai 1939, alors que des bruits de bottes résonnent déjà en Europe. Au 5e dépôt à Toulon, il est affecté sur le cuirassé Paris.

Jusqu'au 8 novembre 1939, alors que la guerre est déclarée, il reçoit une formation de canonnier sanctionnée par le brevet élémentaire de la spécialité le 17 novembre 1939. Sa famille s'attend à le voir revenir en permission d'un jour à l'autre. Mais le 12 novembre 1939, il embarque sur le contre-torpilleur Bison qui se dirige vers les côtes de Norvège pour récupérer le corps expéditionnaire français parti tenter d'arrêter l'avancée allemande en Scandinavie.

Pierre Palmier disparaît avec ses 128 camarades lors du bombardement du bâtiment par les Stuka de la Luftwaffe entre la Norvège et l'Écosse. Ses parents garderont, envers et contre tout, l'espoir de le voir revenir. Il n'a pas encore 20 ans. La presse locale lui rend hommage et le présente comme un travailleur honnête, toujours gai et sociable, fort apprécié dans les milieux sportifs.

0: cité à l'ordre du corps d'armée à titre posthume, tombé glorieusement pour la France à son poste de combat.
1: Son nom figure sur le monument aux morts de sa commune natale, Mézel. Il était matelot. Son unité, Bison. Il est décédé le 3 mai 1940, porté disparu. Son décès est inscrit à la commune de Clermont-Ferrand. Document portant la mention « Mort

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1: Nous en étions arrivés au mariage de Gala Placidia. Gala Placidia, qu'on a vu, était une fille, une sœur, une mère et une femme d'empereur. Une nouvelle fois, Gala Placidia allait se voir imposer un mariage non souhaité, parce qu'évidemment c'est la famille qui choisissait le mari. Et en effet, l'empereur Honorius avait conclu avec Constantius un accord prévoyant son mariage avec Gala si, par les armes ou pacifiquement, il ramenait Gala dans son empire. En même temps, Constantius sera élevé au titre de patrice, qui est le plus haut de la hiérarchie. Gala, cependant, fit traîner les choses. La cérémonie de mariage n'eut lieu qu'au printemps 417. Si Gala avait éprouvé de l'amour pour Atof, ce n'était pas le cas pour Constantius, auquel elle se pliait pour raison d'État. Le moment viendrait où elle en tirerait le bénéfice.

Rapidement, le couple aura deux enfants, une fille, Justa, Grata, Honoria, en 418, et un fils, Placidus, Valentinarius, le 2 juillet 419. Entre-temps, l'assemblée tossésienne de Gaulle, convoquée par Constantius, avait conclu avec Valia, nouveau roi des Goths, un traité d'alliance, qu'on appelle le Foedus, par lequel les Visigoths étaient admis en Aquitaine s'ils rétablissaient l'ordre public menacé par les Bagaudes. Les Bagaudes, c'est une espèce de bande armée de brigands. Et les soulèvements d'esclaves. Et ils s'établissent sur le grand domaine dont ils percevaient le tiers des revenus. La Pax Romana régnera à nouveau dans cette partie de la Gaule. Gala était satisfaite elle aussi. Atauf, son royal époux, n'était plus, mais son rêve devenait réalité. Le 8 février 421, Honorius proclama Constantius Augustus empereur, Gala Augusta, c'est-à-dire impératrice, et leur fils Valentinien, Nobilis Caesar, ses futurs empereurs. Mais l'empereur d'Orient refusait d'entériner cette décision. Il voulait de fait se réserver l'Empire d'Occident. Un conflit se préparait. L'empereur d'Orient supprima le vicariat d'Illyrie orientale, établi par le pape Innocent Ier. En réaction, Constantius réunit ses généraux et organise une offensive contre son neveu par alliance, le fils du demi-frère de Gala, Acadius, Otos II. Mais les préparatifs furent retardés par d'autres conflits. Le 2 septembre 421, Constantius décède inopinément. L'empereur Honorius édicta un nouveau train de loi. Les citoyens convaincus de pratiques païennes seraient exilés. Ceux qui continueraient de sacrifier aux anciens dieux seraient décapités. Gala, veuve, encombrait la cour. On la classa dans la première catégorie. Il fallait qu'elle parte. Elle choisit d'abord Rome, puis en avril 423, elle s'installe à Constantinople, où ses enfants seraient plus en sécurité. Théodose II reçut sa tante malgré les désaccords politiques. Il avait en effet des visées sur l'Empire occidental et le fils de sa tante, Valentinien, était l'héritier officiel de cet empire. Gala avait déjà vécu à Constantinople jusqu'à ses 6 ans, en 394. Elle n'en avait gardé que des souvenirs confus. Elle découvrait la ville et elle en fut émerveillée. Constantinople avait un capitole, une curie, des forums, un palais impérial comme Rome, mais son architecture d'inspiration orientale apportait une marque particulière. Elle était fière de retrouver le forum construit par son père Théodose Ier, avec des scènes relatant sa vie et sa vie.

0: Mais à peine installé avec sa petite cour au palais impérial, un courrier lui apprend la mort d'Honorius, l'empereur d'Occident, son demi-frère, en été 423, emporté par une crise d'hydropisie. Le parti païen en a profité pour porter au pouvoir un officier, Jean, apprécié par les sénateurs romains qui combattaient l'Église. Théodose II, comme Galla, ne pouvait accepter cet usurpateur, mais pour des raisons différentes. Théodose, en effet, souhaitait le rattachement des deux empires sous son autorité. Il fait traîner les choses. Mais finalement, il accepta Valentinien comme homologue occidental et désigna Galla comme régente. Il envoya une armée commandée par ses officiers généraux Ardabur et son fils Aspar. Galla et le jeune empereur étaient du voyage. Il était aussi peut-être le futur héritier de l'Empire d'Orient par son mariage avec Eudoxie, la fille de Théodose II. Galla s'en réjouissait car son fils renouvellerait ainsi l'unité des deux empires comme son père Théodose Ier. Le voyage fut long et dangereux, plusieurs peuples barbares étaient sur les chemins dont les cruels Huns. Néanmoins, au premier jour du printemps 425, l'armée, toujours accompagnée de Galla et de ses enfants, franchit les Alpes et s'empare d'Aquilée. Il reste à mettre le siège devant Ravenne, la résidence de l'empereur usurpateur Jean. Pendant ce temps, Galla et ses enfants attendaient à Aquilée. Ravenne fut rapidement envahie par une porte prise d'assaut. Après les traversées des marais, Jean fut capturé vivant. Aspar lui trancha la main droite, puis l'exposa au cirque avant d'être décapité par le bourreau. C'en était fait de l'usurpateur. Galla se présenta à Ravenne. Elle adressa à Théodose II, son neveu, un bulletin de victoire et de remerciements. En réponse, Théodose publia un décret. Valentinien devenait empereur d'Occident. Galla et le jeune empereur, il avait 6 ans, prirent la route de Rome pour son investiture et le 23 octobre 425, il devint officiellement l'empereur sous le nom de Valentinien III. Galla fut nommé régente jusqu'à sa majorité. C'était pour Galla une victoire, mais il fallait maintenant diriger l'Empire d'Occident menacé de toutes parts. La Gaule et l'Espagne sous le poids des invasions barbares, l'Italie conquise par les jeux et les distractions avaient perdu le sens du travail, ses terres en friche, ses ateliers abandonnés, elle ne devait son alimentation qu'à la Sicile et à l'Afrique, l'Afrique elle-même menacée par des conflits de religion. Galla, pour amener un peu d'ordre, assura les services d'un général de grand talent, Aetius. Très doué pour la guerre, renommé dans les arts de la paix, pas avare, très peu cupide, il était doté de qualité de l'âme, se tenait à ses décisions, acceptait les brimades avec une grande patience, ne ménageait pas sa peine, impavide devant le danger, il supportait parfaitement la faim, la soif, l'éveil, disait son biographe, hein, c'est une citation qu'on retrouve chez Grégoire de Tours. La régente avait acquis une grande expérience du gouvernement dans l'ombre de la famille impériale et haut personnage. Elle était par ailleurs douée d'une force de caractère héritée de ses ancêtres, son père Théodose Ier, ses grands-pères Théodose l'Ancien et Valentinien Ier, sa grand-mère Justine avait laissé une réputation de courage et de détermination. Galla était donc bien armé pour faire face aux difficultés de l'exercice du pouvoir. Les 10 dernières années de son existence avaient été des années d'épreuves qui l'avaient aguerrie. Elle était décidée à réaliser, quoi qu'il advienne, son idéal d'union du romain et du barbare dans la main de Dieu. Elle était profondément chrétienne, elle adopta pour son entrée en fonction des mesures radicales, elle abrogea quelques jours tous les décrets de Jean restaurant les privilèges de l'Église, rétablit le tribunal ecclésiastique. elle prit résolument le parti de la chrétienté et légiféra dans ce sens. Les prêtres et les évêques furent exemptés d'impôts, elle expulsa les manichéens et les hérétiques, donna 20 jours aux pélagiens pour abjurer ou disparaître de l'Empire. Tous les matins, elle présidait le conseil, l'après-midi, elle recevait, mais veillait néanmoins à l'éducation de ses enfants. Les brumes des marées de Ravenne, froides et monotones, la faisaient hésiter entre l'installation de sa cour à Rome ou à Milan. Mais la deuxième année de son règne apporta des mauvaises nouvelles. Elle fut réveillée avant l'aube, le 13 mars 426, pour présider d'urgence un conseil. Le porte-parole de ce conseil, Félix, ouvrit le débat. Les Vandales s'étendaient dans toute l'Espagne. En janvier 426, ils avaient pris Hispalis, Séville maintenant. Félix, qui avait une certaine haine pour les barbares, voulait lever une armée pour combattre les Vandales en Espagne. Galla, qui souhaitait plutôt traiter d'égal à égal avec ses peuples, hésitait. Sans doute, son père, Théodose Ier, aurait voulu un traité de paix. Elle demanda un délai de réflexion et la séance se leva sans arrêter de décision. Mais le lendemain, 14 mars, même réveil matinal, les nouvelles étaient mauvaises. Les Vandales et leur chef Guntéric, après Séville, avaient envahi Carthago Nova, c'est-à-dire Carthagène. Les Romains ne pouvaient accepter qu'un port d'une importance considérable soit conquis par qui que ce soit. En effet, ce port, fondé par Hannibal, avait été pris et renforcé par les Romains depuis le 1er siècle avant notre ère. Il était au contraire au cœur d'un dispositif commercial et militaire en Méditerranée occidentale. Il était le point d'attache à une flotte marchande et d'unités de la marine que les Vandales allaient saisir. C'était le premier port de l'Empire qui était pris. C'était aussi une question de survie, car beaucoup d'approvisionnements transitaient par ce port avant d'alimenter une partie de l'Italie et de la Narbonnaise. Cet événement est rapporté par Idas Galicien, qui a vécu de 395 à 470, évêque de Chaves en Galicie, chroniqueur, et dans les termes suivants. Les Vandales ravagent les îles Baléares, puis ils détruisent Hispalis et Carthago Nova, et plus tard la Mauritanie. La situation était tragique. Félix propose de faire appel à l'empereur d'Orient et de lever deux ou trois légions narbonnaises et autant en Afrique. Les Visigoths et leur chef Valia allaient repousser les Vandales en Espagne, mais le sud du pays avait résisté et les Vandales étaient maintenant chez eux.
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Alors bonjour, c'est Bernard à l'antenne pour cette balado-diffusion. Et comme la semaine dernière, cette balado-diffusion se fera sur un seul titre. Et ça va clore cette année. La balado-diffusion reprendra en septembre. Et dans cette émission, je vous promets bien des surprises. En attendant, je vous propose de commencer par le début, c'est-à-dire l'original Dixieland Jazz Band qui va nous jouer Muskrat Rumble.

Alors, c'était l'original Dixieland Jam Band qui nous jouait Muskrat Rumble, la danse du marat musqué. Et maintenant, on va écouter Armstrong dans le Hot Five.

ça rappelle un peu le tigre avec les glissandos au milieu. Et on écoute maintenant Kid Ory dans le Kid Creole Jazz Band.

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1: L'impossible mensonge.
2: Quand maman ferme les yeux, on ne peut pas mentir, répétait Johan parfaitement. Quand maman ferme les yeux, tout lui devient transparent.
1: Pauvre Johan, qui aimait tellement embellir la réalité et qui mentait comme un arracheur de dents. Comment nier une petite désobéissance, un petit chahut à l'école, un gros mot, une insolence? Comment se vanter d'un exploit imaginaire quand on voit sur le visage de sa mère passer une ombre douloureuse dès qu'elle écoute les yeux fermés? Béatrice voyait le mensonge. D'où lui venait ce pouvoir?
2: Elle parlait très peu de son passé, de ce temps où elle ne voyait pas. Aveugle de naissance, elle avait développé une telle écoute de l'autre qu'un nouveau regard avait grandi en elle. Si l'essentiel est invisible, elle voyait l'essentiel, elle voyait l'invisible. La peur, la joie, l'amour, tous les mouvements de l'âme résonnaient en elle, joyeusement, douloureusement. Le mensonge, surtout, la faisait souffrir.
1: « Tu as encore menti !» disait-elle à son frère, comme elle aurait dit « Tu as encore chanté faux !»
2: Alors il protestait, s'indignait, puis s'inclinait et allait mentir ailleurs.
1: Oh, ne pensez pas que ce pouvoir lui apportait beaucoup de joie. Quelle souffrance, au contraire, de percevoir derrière les belles paroles la grimace du mensonge. Elle avait beau se concentrer sur la douceur d'une voix, sa musicalité, le rythme de la phrase, elle décelait l'imposture, la dissimulation, les « je t'aime » intéressés. Elle-même ne pouvait mentir. Cela faisait trop de bruit, trop de tumulte discordant en elle.
2: Un juge d'instruction entendit parler de ce phénomène par des amis. Il l'embaucha à prix d'or. Pensez donc, une assistante capable de lire dans le cœur des gens. Elle écoutait les suspects, les témoins à charge et à décharge.
1: « Il a menti, disait-elle, un peu, beaucoup, passionnément. À la folie, pas du tout. »
2: Que d'innocents, grâce à elle, furent arrachés à la prison ou même à la potence. Que de coupables confondus. Et puis un jour, à la suite d'une opération audacieuse, elle se mit à voir, je veux dire, à voir le monde visible, les forêts, l'océan, le visage des autres et le sien. Elle s'émerveilla parfois, elle fut déçue souvent, et désormais, comme tous les humains, elle se laissait prendre au piège des belles paroles et faisait confiance à des menteurs.
1: « Quelle chance !» lui disait-on. « Découvrir à votre âge les merveilles du monde !»« C'est vrai, » pensait-elle. « Mais quelle chance, surtout, de ne plus entendre cette horrible musique du mensonge !»« Quelle chance, parfois, de voir les gens comme ils aimeraient qu'on les voie, braves et généreux !» Quelle chance d'être naïve! Quelle chance de ne pas voir!
2: Pourtant, elle avait gardé quelques vestiges de son pouvoir d'autrefois. Il lui suffisait de fermer les yeux pour que tout recommence. Le mensonge se dévoilait, la vérité transparaissait. Simplement, c'est elle qui choisissait de savoir ou d'ignorer.
1: Un jour, alors qu'elle était devenue très vieille et très malade, elle demanda dans un soupir à son fils « Crois-tu que je vais guérir ?» Johan imagina un instant une jolie réponse bien rassurante et trompeuse. Mais Béatrice ferma les yeux pour bien entendre. Alors il murmura « Non, maman !» Et elle sourit parce qu'elle ne craignait pas la mort et qu'elle était fatiguée de vivre. Quand maman ferme les yeux, on ne peut pas mentir, répétait Johann.
2: Parfaitement. Quand maman ferme les yeux, tout lui devient transparent.

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1: Ils voulaient fêter Noël.
2: Ils avaient décidé de faire le tour du monde en voilier. Ils s'appelaient Sarah, Joël, Ahmed. Amis inséparables, amis d'enfance, ils avaient tous les trois connu un immense chagrin d'amour. Alors ils s'étaient embarqués afin de trouver sous les étoiles et face à l'océan le courage de vivre.
1: Ils s'entendaient à merveille et pourtant leur religion aurait pu les désunir. Joël était chrétien, Sarah était juive, Ahmed était musulman. Chacun vivait sa foi, chacun croyait en Dieu et en l'homme. Ils se comprenaient, ils se respectaient. N'avaient-ils pas en commun un immense chagrin d'amour ?
2: Sur mer, ils avaient perdu le sens du temps qui passe. Quelle heure est-il ? Quel jour ? Quel mois ? Mystère. Ils savaient simplement que le vent faiblissait, qu'une nuit allait tomber, qu'une tempête se préparait.
1: Un matin, Joël se réveilla enthousiaste et inquiet. Il regarda le ciel limpide et déjà ensoleillé, l'océan à peine agité, respira profondément et s'imagina un instant immortel.
2: « Au fait, demanda-t-il à Sarah, qui venait d'apparaître tout ébouriffée sur le pont, quel jour sommes-nous ? »
1: « Il me semble que nous approchons de la fin décembre, » répondit Sarah. « Mais quelle importance !»
2: Ahmed les avait rejoints sur le pont. Il écoutait attentivement.
1: « Quel jour sommes-nous ? » lui demanda Joël.
2: « J'ai oublié de compter les heures et les nuits depuis longtemps, » répondit Ahmed. « Écoutons la radio. »

0: te tourna vers Ahmed. Et toi ?
1: À vrai dire, pour les musulmans, Jésus reste un grand prophète, mais seul Allah est Dieu.
0: Joël se sentit brusquement triste et désespérément seul. Allait-il fêter en silence, dans un coin du bateau, cette nuit extraordinaire ?
1: Alors Sarah, Ahmed, s'approchèrent de lui et presque en même temps, presque d'une seule voix, ils murmurèrent.
0: Ce soir, Joël, nous allons fêter ensemble la naissance d'un enfant. N'est-ce pas divin, déjà, la naissance d'un enfant ?

0: En feu, le village est en ruine. Les maisons brûlent, s'effondrent. L'ennemi est venu en plein Noël, en pleine fête, pour tuer, massacrer, pour qu'il ne reste rien que des pierres. Qui l'aurait imaginé, un soir de Noël? L'ennemi n'a-t-il pas une femme, des enfants, un dieu? L'ennemi n'est-il pas un homme? On appelle cela la guerre.
1: Une petite église, devenue immense, a survécu. Elle se dresse, solitaire, au milieu des décombres, comme un regard, un reproche. Les assassins ont-ils eu peur? Ils l'ont épargnée. Alors, elle veille sur les morts, sur les ruines.
0: Un enfant pleure, abandonné, oublié. Il ne sait pas marcher, il a froid, il pleure pour qu'on vienne le réchauffer, le bercer, le rassurer. Mais on ne vient pas. Il n'existe plus personne dans ce village en cendres.
1: Alors surgissent les loups. Ils ont faim. Ils se déchaînent sur tout ce qu'ils trouvent. Les voilà devenus maîtres du royaume. Ils découvrent l'enfant et l'enfant les regarde. Il ne connaît pas ces visages de bêtes qui s'approchent. Il crie. On va lui faire du mal. Il crie. Les loups se rapprochent encore.
0: Mais voilà que sonnent les 12 coups de minuit au clocher de la petite église. Les loups, sagement, se couchent tout contre l'enfant qui s'endort dans la chaleur retrouvée. Même les loups fêtent Noël.
1: Voulez-vous savoir d'où me vient cette histoire? C'est l'enfant lui-même qui me l'a racontée.

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1: Il n'aimait pas Noël.
2: Julien déteste les fêtes de Noël. Dès qu'arrive décembre, il se renfrogne, s'enferme dans un silence hostile et semble porter le poids du monde sur les épaules. Tout l'exaspère dans cette liesse populaire. Pourquoi cette haine? Pourquoi cette incompréhension? Peut-être parce que ses parents eux-mêmes n'ont jamais fêté Noël, par indifférence, par non-conformisme, ou pour ne pas céder à l'instinct grégaire d'une foule désenchantée. Donc, pas de sapin illuminé, pas de guirlande, pas de cadeaux, pas de crèche avec l'âne, le bœuf et le petit Jésus.
1: Alors, Julien, à son tour, méprise cette légende commerciale, comme dit son père, qui ajoute même, superbe d'indignation, c'est la plus belle arnaque de l'année. Qu'en pense madame ? Mystère. Elle ne contredit jamais son mari. Bien sûr, quand l'enfant voit ses camarades pédaler le 25 décembre sur des vélos tout neufs ou se poursuivre déguisés en indien, en cow-boy ou en pirate, il ressent un pincement de cœur. Mais il se dit alors qu'il appartient à une espèce différente, supérieure. On se console comme on peut.
2: Aujourd'hui, à 21 ans, il vit toujours avec ses parents, poursuit de brillantes études et déteste Noël. Donc, cette fois encore, pas de réveillon. Un simple repas morose et banal. Chacun fait semblant d'ignorer que toute une population, ce soir, essaye d'être heureuse.
1: Julien salue ses parents et va faire un tour dans la ville. Très vite, cette atmosphère joyeuse à laquelle il refuse de participer l'accable. Ses enluminures, ses faux Père Noël escaladant les maisons, ses affiches racoleuses aux portes des magasins, ses rires bruyants lui donnent la nausée. Une vieille femme ose lui crier en passant
2: « Joyeux Noël, jeune homme !»
1: Il l'assommerait avec plaisir s'il le pouvait. Il avance, mâchoire serrée, poings crispés, refusant de voir le ciel étoilé au-dessus de sa tête. Il croise un chien famélique, un mendiant rebelle. Il les salue fraternels. Ceux-là, au moins, n'ont pas l'air contents.
2: Soudain, il aperçoit une petite fille mal habillée, devant une vitrine. Elle regarde une poupée toute simple, mais qui sourit d'une si gentille façon qu'elle ne peut en détacher son regard. Il l'a souvent rencontrée avec son petit frère, qui lui tient la main de toutes ses forces. Elle habite un immeuble insalubre surnommé le château des pauvres. Des centaines de miséreux s'y entassent, venus on ne sait d'où. Réfugiés, sans papiers, mal aimés, ils survivent. Julien, un instant, pense donner de l'argent à l'enfant pour qu'elle s'achète l'objet de ses rêves. Mais il se reprend, honteux, et il s'enfuit à longue enjambée. Il ne va quand même pas jouer au Père Noël.
1: Le voilà maintenant hors de la ville. Il marche, sans savoir où il va. Là-bas, au loin, une masse sombre attire son regard. Un hangar, avec son toit lourd, sans forme précise, sans beauté, sans recherche. Un simple hangar désaffecté.
2: Il a dû servir à entreposer des marchandises. Aujourd'hui, ouvert à tous les vents, il ne sert plus à rien, sauf, peut-être, à recevoir quelques bohémiens égarés. Julien s'avance vers une espèce de grille aux barreaux tordus et rouillés. Il entre et parmi de vieilles machines abandonnées, des annuaires de téléphones déchirés, des détritus de toutes sortes, il découvre un enfant qui dort sur un tas de chiffons.
1: Allongé près de lui, sur une vague couverture, un homme, une femme chuchote et regarde Julien sans surprise, sans inquiétude. Ils sont pauvres, misérables. Pourtant, on dirait des princes en exil. Ils font semblant d'être pauvres, pense Julien, visage de seigneur, habit de miséreux.
2: L'enfant, parfois, ouvre les yeux et le regarde d'un air grave. Une lampe à pétrole éclaire la scène. L'homme murmure quelques mots dans une langue inconnue et propose une tasse de café à Julien, qui hésite, puis accepte. La femme frissonne. Elle porte une simple veste trop légère. L'homme, qui semble insensible au froid, veut l'entourer d'une vieille étoffe trouvée par terre, pour la protéger du vent qui s'engouffre parfois en rafale dans le hangar.
1: Elle repousse doucement le geste de son mari. Julien enlève son manteau et entoure les épaules de la jeune femme qui accepte et sourit. L'homme remercie en inclinant la tête. Julien, alors, s'allonge à même le sol et s'endort, transi de froid, épuisé, loin des bruits de cette fête qu'il déteste.
2: Au petit matin, il se réveille seul. Son manteau le recouvre. Les parents et l'enfant ont disparu.
1: Le jour s'est levé. Julien fait quelques pas dans le hangar et s'arrête devant une immense porte. Elle résiste un instant, puis cède brusquement. Julien découvre alors une montagne de jouets, tous plus beaux les uns que les autres, jetés ça et là en vrac, sur le sol, sur des tables, partout. Que s'est-il passé? À qui étaient destinés ces jouets? Peut-être a-t-on fermé l'usine en catastrophe et chacun s'en est allé, laissant tout derrière lui, depuis des mois, des années, va savoir.
2: Julien se promène, ébloui comme un enfant, dans cette caverne d'Ali Baba. Soudain, il aperçoit la poupée au sourire espiègle qui enchantait la petite fille devant la vitrine, la petite du château des pauvres. Alors, une inspiration s'empare de lui, fulgurante. Il se précipite au dehors et se met à courir en direction de la ville, monte 4 à 4 les escaliers qui mènent à l'appartement familial, emprunte les clés de la voiture et parcourt en quelques instants le chemin qui le ramène au hangar abandonné.
1: À peine arrivé, il se met au travail. Il remplit sa voiture de poupées, de ballons, de camions, de jeux de construction, d'ordinateurs, de livres d'images. Inlassable, il va, il vient, comme possédé par la joie de ravir un trésor. Sa besogne terminée, il se précipite au château des pauvres, la résidence des malheureux. Il frappe à toutes les portes, appelle, et quand les portes s'ouvrent, il offre à des enfants émerveillés ses jouets tombés du ciel.
2: Ensuite, il retourne au hangar pour un deuxième chargement, puis un troisième. Tant qu'il reste des jouets, il revient, insatiable. Il veut tout prendre et tout donner.
1: Enfin, il rentre chez lui. Sa mère l'attend, inquiète.
2: D'où viens-tu, Julien? Tu es noir de poussière. Comme tu as chaud.
1: Il ne répond pas.
2: Qu'as-tu fait, Julien, depuis hier soir?
1: Alors, il la prend dans ses bras. Et doucement, tendrement, il murmure « J'ai distribué tous les jouets que je n'ai jamais reçus à Noël. »

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Allez, tout se termine. Les meilleures choses ont une fin. Je vais terminer ma série d'émissions sur l'orchestre de contrebasse. Je commence d'abord par vous, pas sur l'orchestre de contrebasse, mais sur les contrebasses, sur les basses. Mais je commence d'abord par vous présenter mes vœux. Alors évidemment, pour vous, c'est la fin janvier. Mais quand je l'ai enregistré, c'était début janvier. Donc voilà, je vous présente tous mes vœux. Et je vous souhaite plein de jazz et plein de jazz traditionnel, bien entendu. Voilà. Et donc, je vais vous parler, pour terminer cette ensemble balado-diffusion, c'est la 28e émission, l'orchestre de contrebasse, qui est un petit peu le summum de tout ce qui peut se faire en termes de contrebasse. L'orchestre de contrebasse, c'est un groupe constitué de 6 contrebasses, fondé en 1981 par Christian Janté. Composé de virtuoses, tous compositeurs et interprètes, le groupe s'est produit dès 1981 au théâtre Le Ranelagh à Paris. Il explore les différents registres de jeu possibles de l'instrument. Mais avant de vous parler de l'orchestre de contrebasse, je veux vous faire entendre une contrebassiste particulière. Joëlle Léandre, née le 12 septembre 1951 à Aix-en-Provence, est une contrebassiste française. Donc, elle mélange composition et improvisation. Elle est vocaliste, complétant souvent de sa voix ses improvisations instrumentales. Dans une lettre ouverte adressée aux Victoires du Jazz 2017, elle se questionne et nous interroge sur l'absence de femmes parmi les nommées lors de la cérémonie. Elle y partage sa colère et son envie de voir les choses évoluer. 18.